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0: Une grève surprise, bravo. Vous semblez oublier en effet, mes amis, que vous n'êtes que des salariés, c'est-à-dire les êtres les plus vulnérables du monde capitaliste, des chômeurs en puissance. Y avez-vous pensé ?
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Elle ne donnait pas tout à fait satisfaction. Donc j'ai demandé pour cet été à la Première ministre et au ministre de l'Éducation nationale qu'on puisse avoir des changements qui sont au fond de bon sens.

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0: On est dans un quartier à majorité de vieilles personnes. Hein. C'est-à-dire que les urbanistes conçoivent des logements dits sociaux. Hein. C'est-à-dire des logements faits pour les jeunes couples qui démarrent, hein, pour les ouvriers, pour les ménagers, mais aussi peut-être pour les chômeurs. Hein. Tout ceci dans le plan d'une restructuration des plans de secteur visant à vaincre la solitude du troisième âge en l'intégrant à la population active. C'est une chouette idée. Mais où je ne suis pas d'accord, et c'est là qu'est la faille, c'est comment peut-on concevoir des habitations sociales sans la moindre recherche esthétique? Ça n'est pas possible. Hein. Je suis désolé. Allez.
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1: Il est 4 heures en temps universel, 2 heures de plus ici à Paris. 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Et le journal sur Radio France Internationale, c'est Paul Loncin-Spinelli. Bonjour Paul.
2: Bonjour Vincent Dublanche, bonjour à tous. À la une de cette édition, ce flou sur l'avancée réelle des négociations entre l'Iran et les États-Unis. Marco Rubio, le chef de la diplomatie américaine, déclare ce matin qu'un accord pourrait être trouvé ce lundi. Mais hier, Donald Trump, lui, a estimé que son pays ne devait pas se précipiter. Le président américain qui est pressé, y compris par son propre camp, pour trouver une issue durable au conflit au Moyen-Orient. L'annonce de la Maison-Blanche a pris tout le monde de court vendredi au sein des diasporas de pays africains. Les démarches pour obtenir la green card, précieux sésame pour résider aux États-Unis, devront désormais être réalisées depuis le pays d'origine. Une mesure aberrante, dénoncent des associations et des élus démocrates. Alors que le Hajj commence aujourd'hui, les Gazaouis sont de nouveau privés cette année de pèlerinage à la Mecque. Et puis une nouvelle rédaction éclot au sein de Radio France Internationale aujourd'hui. Rédaction en arménien, la langue arménienne devient la 18e de l'offre RFI. C'est un rétropédalage devenu classique chez Donald Trump, alors que le président américain avait promis la signature imminente d'un accord avec l'Iran samedi. Il a finalement écrit hier sur son réseau Truth Social que les États-Unis ne devaient pas se précipiter entre la réouverture possible du détroit d'Ormuz, l'abandon des stocks d'uranium enrichi de l'Iran et la levée des sanctions financières contre la République islamique. Les dossiers à débattre dans le cadre de ces négociations sont toujours nombreux, mais Donald Trump subit de plus en plus de pression, y compris dans son camp, pour prendre une décision rapide, Edouard Maille.
3: Donald Trump pris au piège, conclure un accord au plus vite et mettre fin à un conflit dénoncé par une partie de son électorat, sans pour autant passer pour celui qui capitule. Inclure ou pas la question nucléaire dans l'accord, existe-t-il une bonne solution ? Tout au long du week-end, l'opposition démocrate, mais aussi des élus républicains, se sont fait entendre, à l'image du sénateur Ted Cruz, qui craint des conditions trop favorables à l'Iran, ou de Roger Wicker, président de la commission des forces armées du Sénat. Celui-ci appelle le président à reprendre les frappes contre les structures militaires iraniennes. Sur CNN, le sénateur républicain Tom Tillis avertit qu'un accord avec l'Iran sans validation du Congrès serait condamné à l'échec.
4: Pete Hegseth et le département de la défense nous ont dit il y a environ 11 semaines qu'ils avaient anéanti les capacités de défense iraniennes et que ce n'était plus qu'une question de temps avant qu'on mette la main sur le matériel nucléaire. Et maintenant, on parle d'une position où on accepterait que ce matériel nucléaire reste en Iran. Quel est le sens de tout ça ?
3: Sur la question du dégel des avoirs iraniens exigés par Téhéran, là encore, les élus de son camp attendent au tournant à Donald Trump, qui n'a eu cesse de s'en prendre à Barack Obama sur ce même point lors de la signature de l'accord de 2015. Edouard Maille, Atlanta, RFI.
2: Et selon le secrétaire d'État américain, un accord avec l'Iran est toujours possible ce lundi. Marco Rubio, qui a répété que tout compromis trouvé avec Téhéran devra garantir le droit d'Israël à se défendre, notamment contre le Hezbollah. Hier, le chef du mouvement chiite libanais, Naïm Qassem, a une nouvelle fois appelé le gouvernement du Liban à refuser de négocier directement avec Israël. Et ce, alors qu'une nouvelle session de pourparlers est prévue en début de mois prochain à Washington. Les États-Unis ou obtenir la précieuse carte verte est un parcours semé d'embûches de plus en plus nombreuses. Vendredi, la Maison-Blanche avait annoncé que désormais, pour obtenir la green card, synonyme de résidence permanente sur le sol américain, les candidats devront effectuer les démarches dans leur pays d'origine et non plus depuis les États-Unis, comme c'est souvent le cas en pratique. Charlotte Cossé, la décision a chamboulé les membres des diasporas africaines, notamment camerounaises.
5: En temps normal, ce long week-end férié aux États-Unis est propice aux réunions de famille et aux traditionnels barbecues, confie Sylvie Bello. Elle est à la tête d'une organisation de défense des droits des personnes d'origine africaine, le Cameroun American Council. Mais depuis les nouvelles annonces, son téléphone ne cesse de sonner.
6: Il y a beaucoup d'inquiétudes. Ce que les gens nous disent, c'est qu'ils ont suivi les règles, ils ont payé tous les frais, ils ont attendu, et maintenant on leur dit qu'ils doivent faire leurs valises et partir. Beaucoup se demandent si je pars, est-ce qu'on me laissera revenir ? Parce qu'il ne faut pas oublier la situation en matière de visa pour de nombreux pays africains. Donc ils sont très perturbés par ce qui se passe.
5: Une mesure inquiétante, c'est M. Sylvie Bello qui met en avant l'exemple des milliers de militaires africains engagés dans l'armée américaine.
6: Beaucoup de nos soldats d'origine africaine ou camerounaise s'inquiètent parce que leurs conjoints ou leurs parents risquent d'être séparés d'eux pendant qu'ils sont en mission. J'ai reçu un appel ce week-end d'un jeune homme qui va rejoindre la garde nationale. Il doit partir pendant 4 jours et sera injoignable. Il me dit « Je vais être absent et je vais laisser seul mon père handicapé. Je ne sais pas quoi faire. Est-ce qu'ils vont s'en prendre à lui pendant que je serai parti ?» C'est vraiment regrettable.
5: Plus d'un million de personnes avaient fait une demande de green card fin 2024. Selon les données officielles, plus de la moitié d'entre elles seraient déjà sur le sol américain.
2: Charlotte Cossé, les autorités de la RDC déploient leur riposte pour tenter de contenir la propagation d'Ebola. Le dernier bilan fait état de 220 morts probables parmi plus de 900 cas suspects. Les liaisons aériennes entre Kinshasa et Bunia, le principal foyer de l'épidémie, ont été suspendues. Mais la société civile de l'Ituri s'inquiète désormais des moyens de prévention pour les personnes déplacées. Selon le Bureau de coordination des affaires humanitaires de l'ONU, OCHA, Alexandra Branjon, la province enregistre en effet plus de 980 000 déplacés internes.
0: L'agglomération de Bounia accueille plus de 38 000 déplacés enregistrés sur 7 sites différents. Parmi les plus importants, Kigonze et l'ISP, les conditions de vie sont précaires. Il n'y a pas assez d'eau et les sites sont surpeuplés, déplore Désiré Grodia Bapi, président du site Kigonze, qui accueille plus de 14 000 personnes.
7: Il y a beaucoup de gens. L'État se serrait les unes contre les autres. Il y a ni les dispositifs de lavage des mains. Il n'y a ni latrine, il y a même carasse à nous. Dans les sites où nous sommes, où il y a au-delà de 14 000 personnes, nous n'avons qu'un point d'eau, ce n'est pas assez. Si l'épidémie arrivait au site, c'est vraiment dangereux. Et c'est qu'il n'y a aucun riposte. Les gens veulent même quitter le site, mais pour aller où?
0: Les déplacés n'ont pas les moyens d'acheter un masque ou du désinfectant, ajoute ce responsable, qui appelle les autorités et les humanitaires à fournir d'urgence du matériel de protection. Du côté du Bureau de coordination des affaires humanitaires, on reconnaît que même si des points d'eau sont présents dans chaque site, leur nombre était déjà insuffisant avant l'épidémie. Pour l'heure, ajoute OCHA, la sensibilisation sur les mesures barrières a commencé dans ces différents sites. Lavage de mains, distanciation sociale, en attendant les ressources financières pour compléter le dispositif de prévention des épidémies.
2: Alexandra Branjon, en prêtant serment devant la Cour constitutionnelle pour un mandat de 7 ans, Romuald Ouadani a officiellement été investi président du Bénin hier. De nombreuses personnalités de la scène politique béninoise s'étaient déplacées pour l'occasion, mais aussi une quinzaine de délégations étrangères, dont les représentants des 3 pays de l'Alliance des États du Sahel, Mali, Niger et Burkina Faso. La Mecque redevient le centre du monde musulman aujourd'hui pour le début du Hajj, le grand pèlerinage. A déjà attiré cette année plus d'1,5 million de musulmans en Arabie Saoudite. C'est un devoir religieux pour tous les fidèles qui en ont les moyens, sauf que les Palestiniens de Gaza, pour eux, cet espoir s'est éteint il y a près de 3 ans après le début de la guerre et donc des opérations militaires d'Israël. Certains Gazaouis qui avaient avancé des frais ont tout perdu, comme vous allez l'entendre dans ce reportage à Gaza de Rami Al-Merari et Ablajou Naidi.
8: À Gaza, comme partout sur la planète, le pèlerinage à la Mecque est le rêve de tout musulman pratiquant. Mohamed At-Tawil avait déjà 70 ans lorsqu'il pensait toucher à son but. En passant par une agence, il prépare le grand voyage et paye même une avance pour s'assurer de passer la frontière et prendre son vol direction l'Arabie Saoudite. Mais le déclenchement de la guerre et la fermeture du point de passage de Rafah ont mis fin brutalement à cet espoir.
9: J'ai aujourd'hui 73 ans et j'espère que Dieu me permettra de l'accomplir l'année prochaine. On pleure de ne pas avoir pu le faire. En ce qui concerne l'inscription et les frais, je n'ai toujours pas récupéré l'argent que j'avais payé. Ils ne cessent de me promettre de me les rembourser, mais rien n'a encore été fait. Ils m'ont demandé d'ouvrir un nouveau compte bancaire alors que j'en ai déjà un à la Housing Bank.
8: Coincés cette année encore à Gaza, les habitants de l'enclave sont non seulement privés de pèlerinage, mais aussi de l'Aïd el-Kébir. La fête célébrée cette semaine sera elle aussi à nouveau marquée par les bombardements qui se poursuivent et la restriction persistante par Israël de l'aide humanitaire. Sur le marché local, le prix d'un mouton peut atteindre les 25 000 shekels, soit plus de 7 000 euros.
2: Ablajounaïdi avec Rami Almerari à Gaza. Français, espagnol, mandinquant, full day jusqu'à aujourd'hui. Radio France Internationale produisait du contenu en 17 langues. Et depuis ce matin, eh bien, la famille s'agrandit. La rédaction en arménien est inaugurée aujourd'hui dans nos locaux à Paris, à 2 semaines donc d'élections législatives dans ce pays de 3 millions d'habitants. Jean-Baptiste Brine est allé rencontrer les journalistes.
10: 10h, le point matinal de la nouvelle rédaction arménienne de RFI vient de commencer. L'équipe de 7 journalistes écoute attentivement la rédactrice en chef, Astrid Agopian. Derrière elle, un large calendrier a été dessiné au marqueur sur un grand tableau blanc. L'objectif, préparer la couverture des élections législatives du 7 juin. L'essentiel de la production de la rédaction sera à destination des réseaux sociaux pour toucher un public jeune, explique Astrid Agopian.
11: La jeunesse arménienne, bon, comme la plupart de la jeunesse dans le monde aujourd'hui, est quand même ultra connectée. Et donc, les médias traditionnels ont quand même été délaissés. Donc, si on veut pouvoir s'adresser à ce public-là, il faut passer par les réseaux sociaux.
10: Si la rédaction mise autant sur les réseaux sociaux, c'est avant tout pour lutter contre la désinformation qui s'y répand et sensibiliser le public arménien à la question.
11: On veut expliquer aussi, donner des outils, hein, pas juste venir dire c'est vrai ou c'est faux, mais leur dire comment on fait, raconter le côté enquête, vraiment s'adresser à ce public à sa hauteur, avec des journalistes qui sont aussi eux-mêmes assez jeunes, assez connectés, et donc on se dit que ça peut avoir une bonne résonance avec notre public cible.
10: Dès le 29 mai, une journaliste de la rédaction sera envoyée en Arménie pour une mission d'une dizaine de jours, pour couvrir sur place le déroulé des élections.
2: Jean-Baptiste Brine, une douleur qui fait craindre le pire aux fans de Lionel Messi à 3 semaines du début du mondial de foot en Amérique. L'attaquant argentin de 38 ans a demandé à sortir cette nuit lors d'un match entre son équipe, l'Inter Miami et Philadelphie, dans le championnat nord-américain, la MLS. La pulga s'est tenue l'arrière de la jambe gauche et a été remplacée à un quart d'heure de la fin du match. Et puis un autre vétéran, un tennisman, lui, est attendu pour un dernier tour de piste à Roland-Garros. Le Suisse Stanislas Wawrinka entre en lice aujourd'hui face au Néerlandais Jesper de Jong. À 41 ans, le vainqueur de l'édition 2015 du Grand Chelem parisien s'apprête à tirer sa révérence à la fin de la saison, même s'il ne veut pas tout de suite penser à la retraite, Esteban Mirales.
12: Un dernier tour de piste à Roland-Garros pour le triple vainqueur en Grand Chelem, dont ici Porte d'Auteuil il y a 11 ans en 2015. Stan Wawrinka a confiance en lui et en son jeu pour gagner des matchs. Il aborde ce tournoi avec joie et détermination.
13: Je joue bien, je suis content de mon niveau dans l'ensemble, ça se passe bien dans l'ensemble, je tape bien dans la balle, physiquement ça va encore. À la fin, quand on est un compétiteur, on veut juste gagner, donc peu importe la façon, peu importe comment ça se passe, l'envie est de gagner, ça c'est sûr. Après, je sais de toute façon que je suis toujours quelqu'un qui va me battre jusqu'à la fin, quoi qu'il arrive, qui va essayer de trouver des solutions, ouais. J'espère pouvoir faire un gros match dès le premier tour.
12: Alors qu'il devait croiser le fer avec Arthur Fils pour un choc de génération, le Français blessé à la hanche est finalement forfait. C'est le Néerlandais Jesper De Jong qui sera opposé à Stan Wawrinka ce lundi. L'ex numéro 3 mondial, encensé par son grand ami Gaël Monfils, qui dispute également son dernier Roland-Garros cette année.
14: J'ai une admiration folle pour lui. Stan, c'est Stan de Maine, je le dis à chaque fois. C'est extraordinaire ce qu'il a pu faire, ce qu'il produit. Et une carrière de oufissime, quoi. Pour moi, légende.
12: Une légende prête au combat pour sa 21e participation à Roland-Garros.
2: Esteban Mirales, hier, côté français, c'était plutôt l'hécatombe. Seuls 2 tricolores se sont qualifiés pour le second tour pour 10 éliminations. Giovanni Pecci-Péricard, notamment, sorti en 4-7 par la légende serbe Novak Djokovic. En revanche, un Français lui a pris l'habitude de briller sur les parquets de la NBA. C'est Victor Wembanyama. Le joueur de 22 ans a encore inscrit 33 points cette nuit pour permettre aux San Antonio Spurs d'égaliser 2-2 en finale de conférence Ouest contre Oklahoma.
15: Paul Lancin-Spinelli.
2: RFI 6h14 à Paris, au programme du prochain quart d'heure, avant de retrouver Nemo en piste pour une nouvelle édition d'Afrique Matin. La Roumanie, engluée dans la spirale de l'inflation en plus de la crise politique depuis la défiance votée contre le gouvernement en début de mois. Les Roumains subissent une sévère politique d'austérité, le prix des œufs, des fruits ou encore...

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0: Merci beaucoup.
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0: Bonjour, c'est le début d'RFI Matin. Ravi de vous retrouver en ce lundi 25 mai 2026. Une semaine qui démarre et des mesures restrictives renforcées pour faire face à Ebola en RDC. Et parmi ces mesures, la suspension des liaisons aériennes entre Bounia et Kinshasa. Décision critiquée, vous l'entendrez dans le journal de 7h30. Et dans une heure, on sera à Goma auprès des équipes de soins, évidemment très exposées. Bonjour Pierre Boudias.
2: Bonjour Andréane, bonjour à tous.
0: Pour l'heure, c'est l'Ukraine qui est à la une. Kiev constate les dégâts au lendemain d'une attaque russe massive.
2: Des centaines de drones, des dizaines de missiles se sont abattus sur la capitale Kiev dans la nuit de samedi à dimanche. Reportage dès le début de ce journal dans un quartier sinistré où notre correspondant a rencontré des habitants désemparés. De l'optimisme à la prudence dans les négociations américano-iraniennes. Après des espoirs de percée diplomatique, les belligérants temporisent ces dernières heures du côté de Téhéran. La question des avoirs gelés de l'avenir du Liban bloque toujours. C'est dans un contexte de conflit au Moyen-Orient que des millions de musulmans sont arrivés en Arabie Saoudite. Début ce lundi du pèlerinage du Hajj, moment fort de la religion musulmane. Et vous l'entendrez, la guerre n'a pas dissuadé les pèlerins de se rendre sur les lieux saints. Nous serons également au Bénin où le nouveau président Romuald Ouadiani a prêté serment hier. En Allemagne, 20 000 demandes en 24 heures. Les automobilistes se jettent sur les voitures électriques après le lancement d'une prime gouvernementale. On finira tout en poésie à Saint-Malo. La cité corsaire française fait la part belle au texte libanais.
0: Volodymyr Zelensky parle de folie russe. Emmanuel Macron de fuite en avant de Moscou.
2: Réaction hier à la pluie de missiles et de drones qui se sont abattus dimanche matin sur Kiev. Salve d'ampleur avec l'utilisation d'un engin hypersonique et avec un bilan humain lourd. 4 morts, des centaines de blessés parmi les quartiers visés. Celui de Loukianivski dans le centre de la métropole. Si des installations militaires y sont installées, le centre commercial, le marché et de nombreux immeubles d'habitation y ont également été détruits. Sur place, les habitants ne cachent pas leur lassitude. C'est un reportage de Lucas Lazo.
3: Devant les ruines encore fumantes du numéro 26 de la rue d'Ertoir-Ivsaka, Yevgeny, 75 ans, un bandage blanc autour du crâne, se tient hagard face au va-et-vient des pelleteuses.
4: Le souffle m'a projeté. Je suis allé m'écraser contre une armoire et je me suis ouvert le front. Et là, tout est devenu noir. Il y avait de la poussière et une lueur rougeâtre. En fait, il y avait déjà un incendie et les flammes se mélangeaient à la poussière.
3: Yevgeny parvient à rejoindre l'abri souterrain. Les voisins lui pensent s'appeler dans l'urgence alors que les murs continuent de trembler au-dessus de leur tête. L'appartement, lui, n'existe plus, glisse le vieil homme. Il en avait hérité de ses parents. Son amie, Katia, francophone, est là depuis l'aube pour l'emmener à l'hôpital d'abord, puis le soutenir dans les démarches à entreprendre.
5: Il a eu la chambre de sa femme qui était décédée il y a, je sais pas, 6 ans, 7 ans. Il ne l'a jamais touchée. Et maintenant, la chambre est aussi toute détruite.
3: Dans un logement désormais inhabitable d'une rue parallèle, Irina bat l'événement la poussière.
6: Où pourrions-nous nous enfuir? Lorsque la guerre a commencé, nous ne sommes partis nulle part avec les enfants. Nous sommes restés dans les caves. Nous sommes restés parce que nous n'avions nulle part où déménager.
3: Irina, pas plus qu'au début de la guerre, n'a de solution, ni pour cette nuit, ni pour les suivantes. À Kiev, Lucas Lazo, RFI.
0: Difficile d'y voir clair ce matin, Pierre, sur l'état d'avancement des négociations américano-iraniennes.
2: Après un week-end de déclarations optimistes, Donald Trump a finalement temporisé hier. Le président américain a dit vouloir prendre son temps, remet le dossier nucléaire au centre de tout accord. L'Iran assurait pourtant que la question serait réglée ultérieurement. Siavosh Ghazi, on vous retrouve à Téhéran. Siavosh, côté iranien, on évoque également deux autres dossiers pour justifier ces blocages.
7: Selon les médias proches du pouvoir, les négociations dans la dernière ligne droite bloquent sur deux sujets, sur deux revirements américains, à la fois sur le déblocage des avoirs iraniens, mais aussi sur la situation au Liban. L'Iran affirme qu'il n'est pas question de céder sur ces deux lignes rouges, c'est-à-dire que les frappes israéliennes contre le Hezbollah et les populations chiites au Liban doivent cesser en même temps qu'en Iran, la fin des hostilités dans tous les fronts et également le déblocage d'une partie des avoirs iraniens. On parle de 12 milliards ou de 24 milliards de dollars qui doivent être débloqués. Donc ce sont des lignes rouges du pouvoir iranien et l'Iran ne cédera pas sur ces deux questions. C'est pour cela que les négociations traînent aujourd'hui. Et puis sur le détroit d'Ormuz, un responsable des gardiens de la révolution a affirmé que l'Iran ne reviendra pas à la situation hantée, c'est-à-dire considèrent que la réouverture du détroit d'Ormuz ne signifie pas qu'on revienne à la situation d'avant la guerre. L'Iran gardera le contrôle du détroit avec la perception de taxes pour le passage de chaque navire commercial.
2: Merci à Vosges-Ghazi, à Téhéran pour RFI. À noter que le secrétaire d'État américain assure qu'un accord est toujours possible ce lundi. Je ne m'avancerai pas trop là-dessus. Tempère cependant Marco Rubio. Sur l'autre front de ce conflit, la campagne israélienne se poursuit au Liban. Deux personnes, dont un secouriste affilié au Hezbollah, ont été tuées hier dans des frappes israéliennes qui ont visé le sud du pays du Cèdre. L'armée israélienne annonce de son côté ce matin la mort d'un de ses soldats lors d'opérations sur place.
0: Et dans ce contexte, des centaines de milliers de musulmans du monde entier affluent en Arabie Saoudite.
2: Ils étaient 1 500 000 l'année dernière à venir accomplir le Hajj qui débute ce lundi, un pèlerinage qui fait partie des 5 piliers de l'islam. Et si cette année la guerre ne se trouve qu'à quelques centaines de kilomètres des lieux saints, si l'Arabie Saoudite a elle-même été touchée par des frappes, les fidèles étaient bien décidés à faire le déplacement. C'est ce qu'a pu constater Marius Roland auprès d'agents spécialisés dans les voyages vers la Mecque.
8: Des craintes, il y en a eu, oui, forcément. Surtout au début de la guerre, avoue la standardiste d'une agence de voyage spécialisée dans le Hajj. Certains vols ont été modifiés, de quoi faire un peu douter les professionnels comme les voyageurs. Quelques familles ont préféré annuler leur venue à la Mecque par sécurité, mais ça reste une minorité. Selon plusieurs agences à Paris contactées par RFI, aucune véritable baisse des réservations des billets d'avion, des hôtels, des forfaits. C'est même parfois le contraire, comme le rapporte un directeur d'agence. Il venait d'accompagner un dernier groupe à l'aéroport pour leur vol à destination de la Mecque.
9: En fait, les réservations ont augmenté. Bah, tant mieux pour nous, tant mieux pour les providers saoudiens. Tout le monde, ils ont la tête ailleurs, en Arabie Saoudite. Ils parlent ni de guerre, ni de rien du tout. Ils ont vidé leur tête, ils ont que le hajj, le pèlerinage, comment on fait, les rites et tout ça. Ils pensent pas à désister ou à annuler ou... Ils foncent direct, je vais faire mon hajj et basta.
8: Bref, visiblement, les musulmans répondront présents à l'appel, quoi qu'il arrive au Proche-Orient, car le hajj, ça représente l'un des 5 piliers de l'islam. Ce pèlerinage doit être réalisé au moins une fois dans la vie d'un musulman.
2: Marius Roland, et le hajj commence donc ce lundi et se terminera vendredi prochain.
0: RFI 6h07 à Cotonou, un nouveau visage, Pierre, à la tête de l'État béninois.
2: Celui de Romuald Ouadani, élu le mois dernier, l'emblématique ministre de l'économie du pays, un poste qu'il a occupé pendant une dizaine d'années, a été investi hier à la présidence. Prestation de serment devant la Cour constitutionnelle pour un mandat de 7 ans. Parmi le parterre d'invités réunis au palais présidentiel, une quinzaine de délégations étrangères, dont les représentants des 3 pays de l'Alliance des États du Sahel, Mali, Burkina Faso et Niger. Le nouveau président a profité du moment pour livrer ses premiers mots à la nation. Sur place, Jean-Luc Aplogan.
10: Après avoir prêté serment devant les sages de respecter et de défendre la Constitution, Romuald Ouadani a ajouté l'engagement suivant.
11: Je prends aussi un engagement clair, celui d'être le garant de nos institutions, de l'état de droit et des libertés fondamentales.
10: Des mots qui résonnent particulièrement dans les rangs de l'opposition. Le président du Parti Les Démocrates a exprimé ses attentes. Si elles sont en partie économiques, elles portent surtout sur le bon fonctionnement de la démocratie. Nous renons à
12: Le président élu est le président de tout le monde. Ceux qui sont en exil comme ceux qui sont en prison en ce moment. Il a la responsabilité de renforcer la démocratie à travers les élections non exclusives.
10: De son côté, le président élu a tracé le cap de son programme, martelant que la croissance économique doit désormais se traduire concrètement dans le quotidien des Béninois. Romuald Ouadani.
11: Une croissance nationale n'a de sens que lorsqu'elle devient visible dans la vie ordinaire des populations. Lorsqu'une famille peut accéder à l'eau potable, à l'électricité, à un logement décent. Le développement du Bénin doit se vivre dans chaque composante de la cité et dans chaque territoire de la République.
10: Les Béninois nous des attentes fortes, Romuald Ouadani conscient, c'est le soir même de son investiture qu'il a publié son premier gouvernement. Jean-Luc Aplogan, Cotonou, RFI.
2: À l'actualité en Afrique, c'est également l'épidémie d'Ebola qui s'aggrave en RDC, désormais 904 cas suspects et 220 morts probablement dus au virus dans l'est du pays. Le gouvernement continue donc de durcir ses mesures. Les vols entre la capitale Kinshasa et la ville de Bounia, proche du foyer de propagation, sont suspendus. Reportage auprès des équipes médicales qui luttent contre le virus dans le journal de 8h.
0: Les prix des carburants flambent. Les Allemands se jettent sur les voitures électriques.
2: Bien aidée par une nouvelle aide fédérale de 6 000 euros, elle a été lancée la semaine dernière. Une mesure qui connaît un démarrage sur les chapeaux de roue. Les demandes se comptent déjà par dizaines de milliers. À Berlin, Nathalie Versieux.
13: En 24 heures, quelques 20 000 personnes ont demandé à bénéficier de la nouvelle prime à l'achat. 6 000 euros par véhicule neuf, réservé aux classes moyennes. Vincent, la soixantaine, ingénieur.
14: Les primes qui sont prévues sont aussi pour les salaires moyens. C'est exactement là où il faudrait encourager cette attitude vers l'achat d'une automobile électrique.
13: Le prix de l'essence a baissé en Allemagne depuis que le gouvernement a réduit de 17 centimes la taxe sur les carburants. Mais même si le diesel est tombé à moins de 2 euros le litre, les consommateurs sont de plus en plus nombreux à se tourner vers les voitures électriques.
15: Si je devais acheter une voiture maintenant, je réfléchirais très certainement à prendre un modèle électrique.
13: L'enveloppe prévue par le gouvernement permettra d'aider quelques 800 000 foyers. Nathalie Versieux, Berlin, RFI.
0: Et sachez que tout à l'heure, puisqu'on parle de voitures électriques, le constructeur italien Ferrari va présenter sa toute première voiture 100% électrique. C'est une vraie révolution et on en parle dans aujourd'hui l'économie à 8h15.
2: Il fait chaud, très chaud en France en ce début de semaine. 13 départements de l'Hexagone sont en vigilance jaune, notamment dans l'ouest du pays. Vigilance pour canicule avec des températures qui vont dépasser les 30 degrés. C'est la première fois qu'une telle alerte est émise aussi tôt dans l'année par les autorités météorologiques. Et puis on va justement terminer dans l'ouest de la France, au bord de la Manche, à Saint-Malo, au 36e festival des étonnants voyageurs, festival qui fait la part belle cette année aux écrivains et cinéastes libanais. C'est jusqu'à ce soir, et parmi les temps forts, cette soirée samedi est consacrée à la poésie. Elle a été concoctée par l'ancienne ministre de la culture franco-libanaise Rima Abdul Malak. Muriel Malouf était présente sous ce chapiteau plein à craquer.
16: Donne-moi ta haine, j'en ferai un poème.
17: Sofia Karampali Farhat a tout juste 30 ans. Elle a grandi dans le sud du Liban en proie au bombardement israélien. Devant un public nombreux dont le ministre de la Culture libanais Hassan Salamé ou le maire de Saint-Malo qui a trouvé place par terre sur un tapis, sa poésie a résonné comme un chant d'humanité face à la barbarie. Donne-moi ta haine, j'en ferai un poème. Rima Abdul Malak a merveilleusement orchestré ce rassemblement poétique.
18: En ce moment, le réel est tellement irrespirable, tellement étouffant, que la poésie, c'est ce qui nous ouvre la poitrine, ce qui engouffre de l'air, des mots différents. Et c'est ça, moi, qui fait que la poésie est si importante dans ma vie, c'est parce qu'elle ouvre des espaces quand tout semble impossible, fermé. Elle est cette lueur dans l'obscurité.
17: Et la langue arabe, celle de Mahdi Mansour et Maram El Masri, a enlacé le français, bercé par le violoncelle de Sari Khalife, dans une véritable communion autour de la poésie. Muriel Mahalouf, Les Étonnants Voyageurs, Saint-Malo, RFI.
2: Les Étonnants Voyageurs, un festival qui se conclut donc ce soir, Andréane.
0: Merci Pierre Boudias. RFI Matin, avec vous jusqu'à 10h, au programme Ebola face au bilan qui augmente sur le terrain. La réponse se met en place. Les soignants en première ligne apprennent à se protéger.
19: S'il y a un médecin, par exemple, dans une structure de santé qui tombe malade d'Ebola, tous les autres collègues qui ont été en contact avec lui seront considérés comme des contacts. Ils seront mis en quarantaine et cette structure de santé sera impactée en termes de services réguliers.
0: Voilà une formation nécessaire pour ces soignants. Reportage à écouter à 8h. Et puis en RDC, toujours des mesures plus restrictives ont été mises en vigueur. La suspension des vols, notamment entre Bounia dans l'Est et Kinshasa, la capitale. On en parle dans le prochain journal. Ce matin, on parle aussi du Bénin où, à peine investi en tant que président, Romuald Ouadani a dévoilé son gouvernement. Le Sénégal, également au cœur de notre matinée. On revient sur ce divorce prononcé entre le président Bassirou Diomaye Faye et son premier ministre Ousmane Sonko, limogé vendredi soir. Comment réagissez-vous? Exprimez-vous ce matin dans Appel sur l'actualité à 8h10, heure 2, Dakar. Et dans ce contexte, après le retour des 15 derniers supporters sénégalais graciés par le roi du Maroc, Bassirou Diomaye Faye était là pour les accueillir. Le président sénégalais s'est-il de tout miser sur le foot pour emporter l'opinion à quelques semaines du début de la Coupe du Monde. On en parle avec notre invité Afrique, le journaliste Abdoulaye Thiam. Rendez-vous dans une demi-heure. Autres invités ce matin, bonjour Arnaud Pontus.
20: Bonjour Andréane, bonjour à tous.
0: Invité au pluriel, RFI reçoit à 8h20 Aziz Abou Sara et Maoz Inon, l'un est palestinien, l'autre est israélien, et ensemble ils militent pour la paix au Moyen-Orient.
20: Oui, ensemble ils...

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0: L'heure du journal tout de suite. Bonjour Paul Nonsin-Spinelli.
2: Bonjour Andréane, bonjour à tous.
0: À la une, les soignants s'organisent en RDC pour combattre Ebola.
2: Un virus qui a fait 220 morts probables sur plus de 900 cas suspects selon un dernier bilan. Dans l'est du pays, à Goma, sous contrôle de l'AFCM23, une ONG américaine forme le personnel médical local à se protéger contre la maladie. Des organisations humanitaires plombées dans leur lutte contre l'épidémie par les coupes budgétaires décidées par Washington. Le chef de la diplomatie américaine parie ce matin sur un solide accord sur le point d'être conclu avec l'Iran. Marco Rubio assure que tout compromis acté avec Téhéran garantira le droit d'Israël à se défendre. La presse israélienne émet des doutes. Ce matin, nous sommes en direct de Jérusalem dans ce journal. Pékin veut devancer Washington dans la course à l'espace en vue de préparer une mission lunaire dans le futur. 3 astronautes chinois ont été envoyés en orbite hier. L'un d'entre eux va y rester pendant 1 an. Et puis en France, le chanteur Patrick Bruel, visé par de multiples accusations de violences sexuelles, ce qui provoque des réactions à tout niveau du spectre politique.
0: Le bilan d'Ebola gonfle encore en République démocratique du Congo.
2: Où près de 220 décès probables ont été recensés selon un dernier bilan sur un total de plus de 900 cas suspects. Dans l'est de la RDC, à Goma, ville contrôlée par l'AFC M23, un cas a été signalé. Le personnel de santé est formé sur place par une ONG pour combattre l'épidémie. International Medical Corps qui apprend notamment aux soignants à éviter de se contaminer. C'est un reportage signé Sidi Yansané avec nos correspondants dans la région.
3: Au centre d'isolement de l'hôpital CBCA Virunga, une dizaine d'agents de santé, parmi ceux affectés pour lutter contre l'épidémie, apprennent étape par étape les techniques de protection face à un cas suspect d'Ebola. Annie Kikoli, psychologue de l'hôpital, bénéficie de cette formation.
4: On pouvait porter seulement nos camisoles, les blouses blanches et peut-être nos masques et on s'est limité par là. Il y a d'autres équipements qu'on doit ajouter pour se protéger d'abord soi-même. Parce qu'avant de protéger les autres, je dois d'abord me protéger.
3: L'ONG International Medical Corps, qui forme ses prestataires, affirme que ces enseignements vont s'étendre dans les structures sanitaires de la ville afin d'inculquer au personnel soignant une bonne connaissance d'Ebola, comment traiter la maladie et prendre en charge les patients. Docteur Abdou Sebouchiché, conseiller santé senior chez International Medical Corps.
5: Parce que si le personnel soignant n'est pas suffisamment protégé, les services normaux qui ne sont pas liés à Ebola peuvent être affectés. S'il y a un médecin, par exemple, dans une structure de santé qui tombe malade d'Ebola, tous les autres collègues qui ont été en contact avec lui seront considérés comme des contacts. Ils seront mis en quarantaine et cette structure de santé sera impactée en termes de services réguliers.
3: Depuis la réapparition d'Ebola, au moins 4 prestataires de santé sont morts. Un autre a contracté le virus.
2: Et cette ONG qui œuvre dans l'est de la RDC, International Medical Corps, elle fait partie de ces organisations qui s'appuyaient encore jusqu'à récemment sur l'USAID, cette agence dissoute par Donald Trump au début de son mandat, alors que l'agence sanitaire de l'Union africaine estime, elle, à 300 millions de dollars le montant nécessaire pour lutter contre l'épidémie. Eh bien, d'anciens dirigeants de l'USAID que vous avez joint, Vincent Sorio, estiment que la nouvelle flambée d'Ebola aurait pu être détectée bien plus tôt sans les coupes drastiques décidées par l'administration Trump.
6: Jeremy Conondyke est très pessimiste car l'épidémie actuelle d'Ebola lui rappelle celle qu'il a combattue avec les équipes de USAID au milieu des années 2010.
7: C'est sans doute l'épidémie d'Ebola la plus inquiétante que j'ai jamais vue. Je la placerai au niveau de l'énorme épidémie de 2014 en Afrique de l'Ouest en matière de risque sanitaire.
6: À l'époque, il dirigeait les antennes d'urgence de USAID qui avaient mis plus $1 milliard sur la table pour lutter contre la maladie et Jeremy Conondyke en est persuadé. Aujourd'hui, si l'administration Trump n'avait pas détruit cette agence, l'épidémie aurait pu être détectée plus tôt.
7: Ça aurait été un coup de fil d'un directeur d'hôpital ou de labo disant qu'il voyait quelque chose d'inexpliqué ou l'appel d'un prestataire de clinique mobile qui nous aurait dit « on pense qu'on a affaire à une fièvre hémorragique virale ». Mais le gouvernement américain n'a pas été mis au courant parce qu'on ne parle plus à ces institutions.
6: Jeremy Conondyke tacle aussi les annonces récentes de la diplomatie américaine qui s'engage à financer par le biais de l'ONU 50 cliniques anti-Ebola en RDC et en Ouganda. La Maison-Blanche, dit-il, n'a aucune idée des difficultés que cela implique et nous ne serons presque d'aucune aide sans travail de terrain. Vincent Sorio, Washington RFI.
0: Les interrogations persistent ce matin, Paul, sur le potentiel accord entre l'Iran et les États-Unis.
2: Et notamment sur le moment de son éventuelle signature. Nous pensions avoir des nouvelles hier soir, peut-être aujourd'hui, a estimé Marco Rubio ce matin. Pour le chef de la diplomatie américaine, ce qui est sur la table est assez solide à propos de l'ouverture du détroit d'Ormuz, toujours bloqué depuis la fin février.
0: En tout cas, Marco Rubio promet ce matin que tout accord avec l'Iran garantira la capacité d'Israël à se défendre.
2: Contre le Hezbollah, notamment, contre lequel l'armée israélienne dit opérer dans le sud du Liban. Michel Paul, bonjour. Vous êtes le correspondant d'RFI à Jérusalem. Michel, ce matin, la presse israélienne fait quand même part de son anxiété et de son scepticisme à propos des garanties obtenues par le Premier ministre Benjamin Netanyahou de la part des États-Unis.
8: Oui, Haaretz, le journal de l'opposition, affiche clairement la couleur dans ses titres. Déception face à l'accord qui se dessine. Le quotidien souligne le décalage croissant entre la volonté américaine de clore le dossier et les exigences sécuritaires israéliennes. En coulisses, le climat est électrique. Israël exige le démantèlement complet des capacités nucléaires iraniennes avant toute levée de sanctions, craignant qu'un accord partiel ne soit, selon les termes de la presse, qu'un pansement laissant intacte la menace existentielle à moyen terme. De son côté, le quotidien Yedioth Ahronot met en lumière la fragilité de cette séquence diplomatique. Les analyses pointent du doigt une stratégie périlleuse. L'espoir américain d'un apaisement régional par le biais de cet accord se heurte à la réalité du terrain au Liban et au risque de voir Téhéran gagner du temps pour reconstituer ses forces. La catastrophe est déjà là, estime un chroniqueur. Un autre parle du silence inquiétant dans l'entourage du Premier ministre. En somme, ce matin, c'est le sentiment d'un partenaire israélien tenu à l'écart des derniers arbitrages qui domine les titres.
2: Merci Michel Paul en direct de Jérusalem pour RFI. Le conflit au Moyen-Orient qui ne freine pas les musulmans se rendant à La Mecque pour le grand pèlerinage, le Hajj, qui commence aujourd'hui. 1,5 million de fidèles sont actuellement dans la ville saoudienne pour accomplir cette obligation religieuse à réaliser au moins une fois dans sa vie pour tous les pratiquants qui en ont les moyens.
0: Ce bruit qui a retenti dans le désert de Gobi marque une nouvelle étape dans la course à la Lune.
2: Et vous avez peut-être reconnu le son du décollage d'une fusée, une fusée chinoise. En l'occurrence, l'engin a en effet décollé dans le nord-ouest de la Chine hier avec à son bord trois taïkonautes chinois qui ont déjà rejoint l'équipage en place dans la station spatiale Tiangong. L'un d'entre eux doit même rester un an en orbite. Bonjour Cléa Broderst.
9: Bonjour Paul, bonjour à tous.
2: Correspondante permanente des RFI à Pékin. Cléa, il s'agit là d'un nouveau chapitre dans les ambitions lunaires chinoises face aux États-Unis.
9: Exactement, même on pourrait dire que cette mission marque un changement d'échelle pour le programme spatial chinois. L'objectif dépasse largement le symbole ou la prouesse technologique. Pour la première fois, la Chine veut faire rester, vous le disiez, un taïkonaute un an entier dans l'espace. Et jusqu'ici, les missions chinoises duraient environ 6 mois. L'enjeu, il est stratégique, c'est-à-dire comprendre les effets d'un séjour prolongé en microgravité, donc la perte osseuse, la fonte musculaire, la fatigue psychologique, les perturbations du sommeil ou encore l'exposition aux radiations avant de futures missions vers la Lune, voire plus loin. Car Pékin veut envoyer des humains sur le sol lunaire avant 2030, puis construire une base scientifique permanente d'ici 2035 en partenariat avec la Russie. La Chine teste déjà les équipements nécessaires à ces futures missions, notamment un nouveau vaisseau spatial destiné à remplacer progressivement les capsules Shenzhou. Face à elle, les États-Unis misent eux aussi sur un programme Artemis pour revenir sur la Lune. Une nouvelle course spatiale donc où Pékin cherche désormais à rivaliser avec Washington, longtemps exclu de la station spatiale internationale par les États-Unis justement, eh bien la Chine a développé seule son propre programme orbital et entend désormais s'imposer comme une puissance incontournable de l'espace, Paul.
2: Cléa Broderst, merci beaucoup, correspondante permanente d'RFI à Pékin. En Colombie, la campagne pour la présidentielle du 31 mai s'est achevée hier. Au dernier sondage avant le silence électoral, c'est Ivan Cepeda qui était en tête des intentions de vote. Le sénateur de gauche a organisé un important rassemblement à Barranquilla sur la mer des Caraïbes où il a promis d'approfondir les investissements dans le domaine social lancé par Gustavo Petro. Le dirigeant sortant est empêché de se représenter par la Constitution.
0: Le principal parti d'opposition turc, lui, a été secoué par une violente opération de police hier.
2: Les agents sont en effet entrés de force dans le siège du CHP à Ankara pour tenter d'en déloger son chef, Özgür Özel, qui avait été destitué jeudi par la justice, qui considère que son élection à la tête du Parti républicain du peuple en novembre 2023 était irrégulière. L'année suivante, c'est lui qui avait permis au CHP de remporter les élections municipales. Des milliers de partisans sont donc venus soutenir leur leader hier soir devant le Parlement à Nandlower.
0: Depuis le siège du CHP dont il a été délogé jusqu'aux portes du Parlement, à pied et sous la pluie, ils ont suivi Özgür Özel. Pour ces militants, il reste leur dirigeant, le leader de l'opposition. Peu importe que la justice, c'est-à-dire selon eux le président Erdogan, ait remis à sa place Kemal Kılıçdaroğlu, l'ancien chef du parti, candidat malheureux à la présidentielle de juin 2023. Özgür Özel réclame un congrès du CHP sous 40 jours. Osman applaudit en agitant un drapeau turc.
10: Kılıçdaroğlu ! Hey Kılıçdaroğlu ! Organise ce congrès et vois ce qui se passe. Tu auras zéro voix. Zéro. Ce parti ne veut pas de toi. Et même si le parti se divise, la base du CHP, elle, ne se divisera pas. Les voix ne se diviseront pas.
0: Pour ces militants, cette opération contre le CHP, tout comme l'arrestation l'an dernier d'Ekrem İmamoğlu, candidat du parti à la prochaine présidentielle, ont le même objectif, empêcher l'opposition de battre Tayyip Erdogan. Mais Sevgi, au CHP depuis plus de 30 ans, veut y croire.
11: Pour l'instant, notre parti est sous tutelle. Le président essaye de gagner par des voies judiciaires les élections qu'il va perdre dans les urnes. Car oui, on va gagner, c'est sûr, et la justice ne pourra pas l'empêcher.
0: Le prochain scrutin est prévu dans 2 ans. Mais dans les rangs du pouvoir comme de l'opposition, on s'attend à des élections anticipées dès l'année prochaine. Un nouveau Ankara RFI. En France, la classe politique divisée sur le cas Patrick Bruel.
2: Le chanteur de 67 ans doit débuter mi-juin une grande tournée à travers le pays. Une trentaine de femmes accusent Patrick Bruel de violences sexuelles sur une période allant de 1991 à 2019. 4 enquêtes pour viol et une pour agression sexuelle ont été ouvertes. Et l'affaire fait réagir les représentants de partis au niveau national, Victorien Villaume.
12: C'est à droite et à l'extrême droite que l'on prend le plus parti contre l'arrêt immédiat des concerts de Patrick Bruel. La chef de file du RN, Marine Le Pen, invoque l'état de droit et la présomption d'innocence.
13: Ça n'empêche pas que chacun peut avoir sa conscience personnelle, mais faire cela, c'est condamner quelqu'un à la mort professionnelle avant que la justice se soit prononcée.
12: Candidat à la présidentielle, Édouard Philippe en appelle au principe de responsabilité et de liberté.
14: Peut-être que vous aimez Patrick Bruel parce que vous aimiez les chansons qu'il chantait et que, compte tenu de ça, vous allez décider librement de ne pas y aller.
12: Tonalité bien différente. À gauche, l'insoumise Mathilde Panot demande au programmateur des concert de Patrick Bruel d'annuler la tournée.
15: Il y a une présomption d'innocence dans notre pays. Il y a aussi une présomption de crédibilité de la parole des femmes, notamment lorsqu'elles sont aussi nombreuses à s'exprimer avec des témoignages glaçants.
12: Autre argument, Patrick Bruel pourrait mettre en danger les femmes avec qui il travaille, analyse la députée écologiste Sandrine Rousseau.
16: Il y a des techniciennes, il y a des personnes qui gèrent les lumières, le son, et donc c'est une mise en danger de toutes ces personnes.
12: Sandrine Rousseau, qui avec un député centriste vient de déposer un texte de loi pour mieux accompagner financièrement les producteurs de spectacles qui annuleraient leur programmation dans pareil contexte.
2: Victorien Villaume.
0: 8h13 à Paris. Le journal des sports, Antoine Grenier, on parle de foot et de la conclusion de la saison Premier League en Angleterre. Une dernière journée, occasion de nombreux adieux.
17: 10 matchs au programme et Mo Salah honoré à Liverpool. L'Égyptien a fait ses adieux à Anfield après 9 saisons, 442 matchs et plus de 250 buts. Adieu également à Manchester. Bernardo Silva, le milieu de terrain, et Pep Guardiola, l'emblématique coach des Citizens, quitte le club à l'issue de cette saison. Après la défaite anecdotique de City 2-1 face à Aston Villa, les supporters sont restés à l'Etihad Stadium, dont une tribune portera désormais le nom de l'entraîneur catalan. 20 titres en une décennie. Très ému, Guardiola a délivré son discours depuis le milieu de la pelouse.
18: Je n'aurais jamais pu imaginer autant d'amour. Ça a été un honneur incroyable, un honneur immense d'être votre entraîneur pendant 10 ans. Dans les prochaines années, n'importe où dans le monde, si vous me croisez dans la rue, ici en Europe, aux États-Unis ou ailleurs, si vous êtes un supporter de City, venez me voir et faites-moi un câlin, j'en aurai besoin. Je vous aime tellement, ça a été sacrément fun.
17: Pep Guardiola qui restera pas bien loin de City puisque le club a annoncé dans un communiqué qu'il poursuivrait sa collaboration en tant que conseiller technique et ambassadeur mondial du City Football Group. Une dernière journée de Première Ligue qui sur le terrain aura vu le maintien de Tottenham, vainqueur d'Everton 1-0 pendant que West Ham descend malgré son large succès 3-0 sur Leeds.
0: En tennis, Roland Garros, première journée, Novak Djokovic secoué mais qualifié.
17: Pour son entrée en lice, le triple vainqueur du tournoi a souffert face à Giovanni Pecci-Péricard. Le joker cède une manche mais s'impose finalement au premier tour tout en saluant la performance du français.
19: Félicitations à Giovanni pour un match vraiment, vraiment bon parce que son service est pratiquement impossible pour voir où il sert. Après, avec la vitesse, c'est vraiment une chose qui est peut-être une fois, deux fois que j'ai vu à ma carrière avec Opelka et Karlovic qui sont joueurs qui ont 2m10. Mais Giovanni, c'est une force impeccable de naturel, donc incroyable, vraiment. Et je vous souhaite tout le meilleur pour le futur.
17: Novak Djokovic toujours en quête d'un 25e Grand Chelem et qui affrontera un autre Français, Valentin Royer, au deuxième tour. Ce lundi, suite de ce premier tour de Roland-Garros, avec chez les dames l'entrée en lice de la numéro 2 mondiale, la Kazakh Elena Rybakina face à la Slovène Veronika Erjavec et de la Polonaise Iga Świątek, numéro 3 à la WTA contre l'Australienne Emerson.

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1: Merci de rester à l'écoute de RFI, les midi à Paris, 10h en temps universel. Le journal avec vous, Gilles Moreau. Gilles, bonjour.
2: Bonjour Caroline Paré, bonjour à tous. Dans l'actualité, un vent d'optimisme entre Américains et Iraniens. Un accord serait à portée de main pour mettre fin à la guerre au Moyen-Orient. Accord dont Israël redoute d'être tenu à l'écart, nous dira dans un instant Michel Paul. Dans ce journal aussi, un rassemblement de l'opposition turque qui a dit sa colère. La police anti-émeute a pris d'assaut hier à Ankara le siège du principal parti d'opposition. En France, une vague de chaleur jamais vue pour la saison frappe le pays et pour la communauté scientifique, elle était prévisible. Nous verrons aussi que la motorisation électrique des véhicules concerne tous les constructeurs, y compris Ferrari. La marque au cheval se lance à son tour. Vers un accord États-Unis-Iran pour mettre fin à la guerre au Moyen-Orient. En tout cas, les deux camps envoient des signaux positifs, tout en écartant l'idée d'un accord imminent. Téhéran fait état ce matin de progrès dans les négociations en cours. Côté américain, le secrétaire d'État en visite en Inde a évoqué les chances de conclure un accord solide. Pour Marco Rubio, la réouverture du détroit d'Ormuz est en bonne voie, de même que la possibilité d'ouvrir des négociations sur le nucléaire iranien. À noter que sur le premier point, l'Iran fait une concession. Il n'est plus question d'imposer aux navires marchands de vrais péages, mais seulement des frais pour services de navigation. Du point de vue israélien, maintenant, la presse du jour exprime un scepticisme et une anxiété palpable quant aux garanties obtenues par le Premier ministre Benjamin Netanyahou. Revue de presse avec notre correspondant Michel Paul.
3: Haaretz, le journal de l'opposition, affiche clairement la couleur dans ses titres. Déception face à l'accord qui se dessine. Le quotidien souligne le décalage croissant entre la volonté américaine de clore le dossier et les exigences sécuritaires israéliennes. En coulisses, le climat est électrique. Israël exige le démantèlement complet des capacités nucléaires iraniennes avant toute levée de sanctions, craignant qu'un accord partiel ne soit, selon les termes de la presse, qu'un pansement laissant intacte la menace existentielle à moyen terme. Et de son côté, le quotidien Yediot Aharonot met en lumière la fragilité de cette séquence diplomatique. Les analyses pointent du doigt une stratégie périlleuse. L'espoir américain d'un apaisement régional par le biais de cet accord se heurte à la réalité du terrain au Liban et au risque de voir Téhéran gagner du temps pour reconstituer ses forces. La catastrophe est déjà là, estime un chroniqueur. Un autre parle du silence inquiétant dans l'entourage du Premier ministre. En somme, ce matin, c'est le sentiment d'un partenaire israélien tenu à l'écart des derniers arbitrages qui domine les titres. Michel Paul, Jérusalem, RFI.
2: Malgré la trêve en cours, l'armée israélienne a demandé ce matin l'évacuation de 10 villages dans le sud du Liban, en prévision d'attaque contre le Hezbollah. Dans le même temps, et alors que des pourparlers entre les deux pays doivent reprendre cette semaine à Washington, le président libanais a défendu sa décision de négocier avec Israël. Il a aussi réaffirmé que son exigence d'un retrait total du sud du Liban n'était pas négociable. En ce début de semaine, un certain optimisme prévaut, avec pour conséquence un peu moins de tension sur le marché du pétrole. Ce matin en Europe, le baril de Brent de la mer du Nord, la référence mondiale, est repassée sous la barre des 100 dollars pour la première fois depuis deux semaines. Sur toutes ces questions, les diplomaties pakistanaises et chinoises restent très actives. Le président Xi Jinping a reçu ce matin à Pékin le premier ministre pakistanais, dont le pays est le principal médiateur dans les négociations entre l'Iran et les États-Unis. On revient maintenant sur la violente opération de police lancée hier en Turquie contre le CHP, le principal parti d'opposition. Les agents sont entrés de force dans son siège, Ankara, pour en déloger le chef Özgür Özel. Hier soir, des milliers de partisans sont venus soutenir leur leader devant le Parlement. Reportage d'Dan Andlauer.
4: Depuis le siège du CHP dont il a été délogé jusqu'aux portes du Parlement, à pied et sous la pluie, ils ont suivi Özgür Özel. Pour ces militants, il reste leur dirigeant, le leader de l'opposition. Peu importe que la justice, c'est-à-dire selon eux le président Erdogan, ait remis à sa place Kemal Kılıçdaroğlu, l'ancien chef du parti, candidat malheureux à la présidentielle de juin 2023. Özgür Özel réclame un congrès du CHP sous 40 jours. Osman applaudit en agitant un drapeau turc.
5: Hey Kılıçdaroğlu, organise ce congrès et vois ce qui se passe. Tu auras zéro voix, zéro. Ce parti ne veut pas de toi. Et même si le parti se divise, la base du CHP, elle, ne se divisera pas. Les voix ne se diviseront pas.
4: Pour ces militants, cette opération contre le CHP, tout comme l'arrestation l'an dernier des Krem Imamoglu, candidat du parti à la prochaine présidentielle, ont le même objectif, empêcher l'opposition de battre Tayyip Erdogan. Mais Sevgi, au CHP depuis plus de 30 ans, veut y croire.
6: Pour l'instant, notre parti est sous tutelle. Le président essaye de gagner par des voies judiciaires les élections qu'il va perdre dans les urnes. Car oui, on va gagner, c'est sûr, et la justice ne pourra pas l'empêcher.
4: Le prochain scrutin est prévu dans 2 ans, mais dans les rangs du pouvoir comme de l'opposition, on s'attend à des élections anticipées dès l'année prochaine. Anne-Claire Ankara, RFI.
2: En Russie, 2 personnes ont été tuées ce matin dans les régions de Belgorod et de Bryansk, frontalière de l'Ukraine. L'Ukraine a frappé la Russie en représailles aux bombardements qui ont fait de nombreuses victimes dans la nuit de samedi à dimanche, notamment à Kiev. Plus d'un million de musulmans seront au rendez-vous cette année. Le Hajj, grand pèlerinage traditionnel, commence à La Mecque en Arabie Saoudite. La ville sainte de l'islam connaît des températures qui pourraient grimper jusqu'à 47 degrés Celsius. La France est elle aussi touchée par une vague de chaleur exceptionnelle pour la saison. Pour Météo France, elle doit atteindre son paroxysme ces jours-ci. Un dôme de chaleur empêche la chaleur de s'échapper. Elle bloque la formation de nuages, ce qui entraîne des températures exceptionnellement élevées. Le phénomène est scruté de près par les scientifiques français, dont certains sont en colère devant l'inaction des politiques face au dérèglement climatique. C'est un sujet d'Aurore Lartigue et de Juliette Pietraszewski.
7: Un goût de réchauffé et d'impuissance par la récurrence. Voilà les mots du climatologue et directeur de recherche au CNRS, Christophe Cassou. Le scientifique s'est exprimé ce week-end sur ses réseaux, en plein milieu de cet épisode de chaleur inédit pour un mois de mai en France.
8: Ce qui menace aujourd'hui, en fait, c'est le hiatus entre les preuves scientifiques que l'on a portées sur le fait que les risques liés à ces vagues de chaleur allaient augmenter et les actions politiques actuelles qui visent à ralentir cette transformation écologique.
7: Ce scientifique dénonce, selon ses mots, des acteurs politiques de la destruction qui s'expriment en ce moment à l'Assemblée nationale lors de la loi agricole ou encore des attaques contre l'ADEME, l'Agence française de la transition écologique. Kevin Jean, lui, est épidémiologiste, spécialiste des liens entre le changement climatique et la santé. Il partage ses inquiétudes.
9: Beaucoup d'amertume face à ces alertes qui sont répétées encore une fois. Personne n'est surpris de la situation. Cet épisode de chaleur il survient à un moment où, d'un côté, Santé publique France, qui est l'agence en charge de gérer et de surveiller les canicules, on voit ses missions être mises en question. Les efforts climatiques se sont attaqués de toutes parts. On fait le contraire de tout ce qu'il faudrait faire, d'un point de vue politique.
7: Et la communauté scientifique le répète, il faut agir sur la cause du dérèglement climatique en réduisant les émissions de gaz à effet de serre pour notamment freiner l'aggravation des vagues de chaleur.
2: Allez maintenant, n'ayons pas peur des mots, c'est un événement à portée mondiale que connaît ce lundi le monde de l'automobile. Ferrari, le mythique constructeur italien de voitures de luxe et de course, se lance dans l'électrique. Il présente aujourd'hui sa toute première voiture 100% électrique. Stéphane Geneste, bonjour.
10: Bonjour Gilles.
2: Loin d'être anecdotique, eh bien la nouvelle dépasse le simple lancement d'une voiture. Pour le secteur, c'est une vraie révolution.
10: Oui, Ferrari, c'est une voiture rouge rutilante, un cheval cabré sur le bas du capot. Et surtout, c'est ça. Ce rugissement du moteur, c'est tout le défi de la marque italienne aujourd'hui, réussir à vendre une Ferrari sans ce son. Car acheter une voiture de luxe, c'est acheter une émotion, un imaginaire, un patrimoine. Mais la voiture électrique bouleverse tous ces codes. Elle est plus silencieuse, plus lourde, plus technologique. Résultat, les constructeurs investissent massivement pour recréer ces sensations. L'autre enjeu réside dans le prix. Le premier modèle électrique de Ferrari devrait coûter autour de 550 000 euros. Il s'agit là d'une manière de rappeler que dans le luxe, le prix fait partie du produit. Reste enfin une grande inconnue, la valeur dans le temps. Une Ferrari de 1985 fait encore rêver aujourd'hui. Est-ce qu'une Ferrari électrique de 2026 va faire encore rêver en 2045? C'est toute la question. Car avec ce lancement, Ferrari ne teste pas seulement une voiture, elle teste l'avenir du luxe automobile.
2: Merci Stéphane Geneste du service économie. 2 mots de sport avant de conclure. D'abord le tennis à Roland-Garros, actuellement la suite du premier tour. Et puis Las Vegas qui vient d'accueillir les Enhanced Games, compétition controversée où le dopage l'usage est autorisé et encadré. À noter qu'un seul exploit est à relever à Las Vegas. Le grec Christian Kloumoumef, eh bien, il a nagé de 50 mètres nage libre en 20 secondes 81 centièmes, soit plus vite que le record du monde. Merci d'écouter RFI. Il est bientôt midi 10 ici à Paris, 2 heures de moins en temps universel. L'information revient à 13h, mais tout de suite 8
11: minutes. Εύχομαι ένα καλύτερο αύριο, καλύτερες μέρες για τις δυνάμεις της αριστεράς και της προόδου. Όλοι μαζί, στο τέλος θα νικήσουμε.

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Selon le Washington Post et le New York Times, lors d'une réunion avec plusieurs sénateurs américains pour évoquer un projet proposant de limiter le regroupement familial, l'humoriste, accessoirement président des États-Unis d'Amérique, Donald Trump, évoque plusieurs nations africaines, le Salvador et Haïti, en déclarant, je cite, « Pourquoi est-ce que toutes ces personnes issues de pays de merde viennent ici ?» Cette nouvelle provocation de Donald Trump n'a pas laissé insensible le rappeur Kerry James, lui-même d'origine haïtienne. Accompagné du rappeur Kalash Criminel, Kerry James répond à Donald Trump avec le titre PDM et le moins que l'on puisse dire, c'est qu'une fois de plus, le poète noir ne tire pas à blanc.

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1: Bonjour, vous écoutez Culture avec un gros cul, l'émission féministe et queer de la Clé des Ondes. Donc on se retrouve pour le mois de mai en petit comité. Donc il y a Laurent qui est ici à la technique, Maïwen qui est également là.
2: Salut.
1: Et moi-même, Camille, qui va du coup présenter cette émission. Donc on se retrouve pour cette émission pour faire sur le thème des sciences et des technologies. Et avant ça, on va faire comme d'habitude les petites news.
2: Ouais, les petites news qui cette fois-ci, comme vous pourrez l'entendre dans cet enregistrement qu'on a passé un petit peu à l'avance, ce n'est pas Jane qui a fait les news, ce sera Lise qui est intervenue le mois dernier pour faire une revue de presse internationale, voilà, pour avoir une situation un peu plus claire de la situation des personnes LGBT à l'échelle mondiale. Et là, elle a bien voulu, elle a gentiment accepté de nous faire la même chose à différentes échelles, internationales, nationales, locales, comme d'habitude. Je vous propose de l'écouter.
3: Pour commencer cette émission, je vous propose, comme d'habitude, la revue de presse. Revue de presse qui est cette fois-ci réalisée par... par Lise et non par Jane, qui l'a fait comme d'habitude. Salut Lise.
4: Bonjour, je suis très contente de participer à cette chronique. Je suis heureuse de remplacer Jane et en même temps c'est une charge et j'espère être à la hauteur et faire au moins aussi bien qu'elle.
3: Non mais ça j'en suis sûr, t'inquiète pas. Allez vas-y, on t'écoute.
4: Alors j'ai organisé la chronique sur trois points. Un premier point, c'est l'angle européen, et notamment avec l'Union européenne. Alors, pour certains qui me connaissent, vous savez que je suis souvent en colère. Et en fait, je suis un petit peu en colère parce que j'ai vu quelques associations nationales LGBTQIA+, qui ont marqué leur grand contentement par rapport au drapeau de notre communauté qui a été hissé sur l'Union européenne. Donc, effectivement, c'est une bonne chose, mais c'est pas suffisant. Et je trouve que parfois, on peut avoir la mémoire courte. Il y a une initiative citoyenne européenne qui a été mise en place, recueillant plus de 1 million de signatures et luttant contre les thérapies de conversion. Et en fait, l'Union européenne n'a décidé aucune mesure contraignante, simplement a émis des observations contre les thérapies de conversion, mais simplement ça, c'est-à-dire laissant libre cours à tous les États de faire ce qu'ils veulent. Il faut quand même reconnaître que l'ONU a reconnu les thérapies de conversion comme étant des tortures. Bon, étant moi-même dans la communauté LGBTQIA+, je peux dire que quand il y a des conversions, même à l'usage des honnêtes gens qui sont pratiquées, c'est quand même très, très violent. Et certaines personnes peuvent être conduites à avoir des problèmes de santé mentale, voire le suicide lié à ces thérapies de conversion qui doivent être absolument interdites et qui ne le sont pas. Donc indiquer, simplement dire, être reconnaissant pour un drapeau, ok, c'est bien, mais c'est amplement, ce n'est pas suffisant. Voilà. Ça, c'est le premier point sur l'Union européenne. Là, j'ai un autre point. C'est dans le cadre des convergences de lutte, c'est sur l'attitude des pouvoirs publics vis-à-vis des crimes commis contre les femmes. Il faut savoir que depuis le 1er janvier 2026, 46 féminicides ont été commis en France, allant de jeunes filles de 14 ans jusqu'à des personnes plus âgées de 64 ans. Donc moi, je peux être très en colère et je pense que certains collectifs féministes et la plupart des collectifs féministes peuvent être en colère parce que rien n'est fait. Il y a quelques beaux discours dès qu'il y a eu un crime et après c'est banalisé et invisibilisé. Donc moi, il y a des solutions qui peuvent être mises en place et qui ne le sont pas. Les plaintes sont classées sans suite. Donc il y a, malgré les alertes, rien n'est fait. La justice est trop lente. Il y a des classements sans suite au niveau judiciaire parce que c'est hors délai. Alors, c'est hallucinant. Et donc, dans ce contexte, on oublie les femmes. Et je voulais faire un cri un cri d'alerte, quoi. Il faut absolument que les pouvoirs publics fassent des actions. Et je sais que moi, au travers de mon petit collectif et au travers de ma propre voix également, je milite aussi pour que les municipalités fassent aussi des actions. Bon, c'est une chose de retirer les bancs sur la place du Capucin, ce que je peux décliner, mais faire une politique plus active pour lutter contre les violences des femmes, je ne sais pas si c'est vraiment bien fait. Ça, c'est mon deuxième point. Après, j'ai un troisième point plus local, et je suis très fier d'appartenir à la communauté LGBTQIA+ de Bordeaux, et je suis fier de participer à la marche des fiertés. Je voudrais rappeler quand même sur la marche des fiertés, bon, j'ai entendu de ci de là des petites anicroches. Le but, c'est que la communauté soit visible. Que la communauté soit visible pour toutes les personnes, c'est-à-dire LGBTQIA+, quoi. Et qu'elle soit également lisible. Et pour que cela, les personnes concernées doivent avoir une place. Et il ne faut pas invisibiliser. Est-ce que l'on peut... il y a une réflexion à avoir. Il faut éviter de reproduire peut-être un schéma patriarcal gouverné par les hommes, quoi. Je pense que les hommes doivent laisser quand même place, pas toutes, mais une certaine place aux femmes qui sont invisibilisées, les femmes qui peuvent être bi, qui peuvent être pan, lesbiennes, et on peut regretter que la visibilité soit pas si avérée que ça. Je voudrais saluer aussi des associations qui mettent en avant la non-mixité. Pourquoi la non-mixité? Parce que, comme en non-mixité, c'est-à-dire par exemple qu'avec des femmes, parce que les femmes sont tellement agressées, violentées d'une manière quotidienne que parfois c'est bien de se retrouver qu'entre femmes. Et c'est un univers plus doux, il y a moins d'agressivité. Et donc il ne faut pas en tirer un combat, voilà. Et je finirai par un petit rêve, si tu me le permets. Ça n'a pas le cas cette année, mais j'aimerais bien, parce que quand même je commence à vieillir, j'aimerais bien un jour que quelqu'un me tende la main pour me faire monter sur un char. Ça serait un rêve, quoi. Un char avec l'amplitude de la diversité. Voilà, ben, je vous remercie pour cette chronique, j'espère avoir été clair. Et je remercie donc l'antenne de radio de m'avoir accordé ce temps. Et je salue au passage Jane. Voilà, je vous remercie.
3: Eh ben, merci à toi, Lise. C'est super chouette d'avoir eu cette petite revue de presse. Est-ce que par hasard, là, tu as la date de la marche des fiertés de cette année? Je crois que c'est on est sur le 30 mai, je crois, ou quelque chose comme ça.
4: Oui. C'est ça, c'est le 30 mai.
3: Ok, super. Bon.
4: C'est le 30 mai, j'aurai le plaisir d'être sur... non, je ne serai pas sur le char, c'est dommage, mais d'être à côté d'un char. Bon, je n'ose pas citer... il y a deux collectifs qui ont organisé ce char. Et bon, comme je n'ai pas l'autorisation de citer l'association, mais il y a une association notamment qui a fait une soirée... lesbienne sur un bateau, et je salue les organisatrices de cette association que je trouve très très dévouées et très impliquées dans leur combat.
3: Eh bien, merci Lise, le message est passé. À une prochaine, à très vite.
4: À une prochaine, au revoir, merci beaucoup, bonne journée.
2: Voilà, donc c'était la revue de presse proposée par Lise, qu'on remercie encore. Avant de continuer l'émission avec une interview de Mati, qui, comme vous le verrez, propose elle aussi sa petite actualité, mais pour le coup vraiment plus locale et même radiophonique, on vous propose d'écouter une chanson, une petite pause musicale. C'est parti.

0: Vous êtes toujours sur la 90.10 émission culture. Vous venez d'écouter Breathe de Julien Carpi. C'est une musique qui fait partie du jeu vidéo Normal Lost Phone, sorti sur Switch, où vous jouez. Vous venez de retrouver en fait un mystérieux téléphone avec toute la vie de quelqu'un à l'intérieur, et vous essayez découvrir qui se cache, quelle identité se cache derrière ce téléphone. Voilà, donc un jeu queer que vous appréciez sûrement.
1: Bah, trop cool. Du coup, oui, c'est un jeu aussi qui est sorti sur téléphone, et ça a été notamment un jeu aussi français qui a été fait à Tourcoing. Voilà, donc on s'était dit que c'était sympathique de le proposer dans l'émission. Pour continuer cette émission, pour continuer sur le thème sciences et technologies, on a fait une interview avec une nouvelle personne qui arrive à la radio, à la clé des ondes. Donc voilà, on va lancer cette petite interview qu'on a réalisée.
2: Salut Mathie. Aujourd'hui, on te propose de venir parler à l'antenne de la clé des ondes pour culture, parce que tu proposes à ton tour une émission. Ça s'appellerait Recherche Indocile, et ça passerait tous les troisième jeudi de chaque mois à 19h. Est-ce que tu veux bien nous en parler?
3: Ouais, avec plaisir. Merci de me recevoir. Du coup, moi c'est Mathie, et Recherche Indocile, c'est une émission où en fait l'idée c'est de donner la parole aux jeunes chercheuses de Bordeaux et d'ailleurs pour venir discuter de leurs recherches, et même au-delà de leurs recherches, c'est plus sur leur engagement vis-à-vis de leur sujet et de voir un peu les coulisses de la recherche. Et puis de voir qu'est-ce qui est important politiquement dans ces recherches, et c'est de sortir un peu des bibliothèques et des bureaux, parce qu'en fait c'est assez flou l'axe de la recherche. Donc l'idée c'est d'aller voir comment est-ce qu'on cherche, qu'est-ce qu'on fait et pourquoi c'est important politiquement.
2: Ok, alors est-ce que du coup toi-même tu fais de la recherche?
3: Oui, c'est ça, j'ai eu cette idée d'émission parce qu'en fait moi je suis en deuxième année de thèse en sociologie. Donc en plein doctorat, et je fais ma thèse sur la santé des minorités de genre en prison. Donc je rencontre des femmes cis, femmes trans et hommes trans qui sont incarcérés, et pour parler du coup de leur santé et de comment ça se prend en charge ou non en détention.
2: Ok. Comment toi ça t'est venu, tu vois, on parle de la recherche, donc ça veut dire que tu vas avoir un certain nombre de doctorants, chercheurs, doctorantes, chercheuses qui vont venir passer à ton micro. Est-ce que toi-même, sur la question de faire cette émission et d'inviter, tu soulignais le fait qu'il y avait une importance politique à pouvoir les inviter. Qu'est-ce que tu veux entendre par là? Parce qu'on imagine souvent plus que la recherche scientifique, c'est quelque chose de neutre. Est-ce que tu peux nous en dire quelques mots là-dessus?
3: En gros, moi, la manière dont je perçois la neutralité en science, c'est qu'en fait, je considère que c'est un mythe, dans le sens où, en fait, le savoir, et en cela, je m'inscris dans des courants plutôt féministes et queer, c'est qu'en fait, toute production du savoir, elle est socialement située. C'est-à-dire que moi, en tant que personne... non-binaire de 30 ans, blanche de classe moyenne, je ne vais pas avoir le même regard sur mon objet de recherche que, par exemple, un homme cis de 50 ans ou qu'une personne racisée. Donc, en fait, l'idée, c'est que l'identité de la personne chercheuse va être très importante dans la manière dont elle va lire le monde. Pour moi, la recherche, c'est une forme de traduction du monde social. Et du coup, la personne chercheuse va servir du coup de vecteur. Et ce vecteur-là, il est socialement situé, et donc ces positionnements-là sont politiques. On n'a pas les mêmes visions des choses et des objets de recherche selon nos positions sociales.
2: Alors après, on pourrait imaginer qu'il y a une opposition à ça. Par exemple, du fait que, dans la vie de tous les jours, certes, tout le monde est situé, tout le monde a sa position sociale, mais... en recherche, il y a des méthodes, et on pourrait dire que par la méthode, c'est ça permet de prendre de la distance et justement créer plus de neutralité.
3: Ah, effectivement, en fait, plus que la neutralité, la méthodologie en recherche, c'est vraiment une sorte d'outil qui va permettre d'objectiver en fait les données qu'on a. Donc, c'est-à-dire, effectivement, moi, j'ai un protocole de recherche, j'ai toute une méthodologie que je pourrais vous détailler. Mais ça ne veut pas dire qu'on va venir lister l'identité de la personne chercheuse, c'est qu'on va en faire une donnée d'analyse. Par exemple, moi, sur mon terrain donc, de recherche, c'est-à-dire sur les prisons que j'étudie, tout simplement, je fais l'hypothèse que ma non-binarité, c'est une posture privilégiée et c'est une ressource méthodologique pour en fait, étudier les normes de genre dans la prison, par exemple. Et d'ailleurs, j'ai écrit un article scientifique à ce sujet sur comment ma non-binarité est une ressource méthodo. Mais donc, en fait, ça, c'est grâce... En gros, plutôt que d'en faire un biais, on pourrait le percevoir comme un biais et de dire, voilà, c'est une position située, c'est un regard militant ou que sais-je. C'est des argumentaires qui sont quand même utilisés pour discréditer ce genre de recherche. Mais en fait, moi... Mon cheval de bataille, en plus, c'est de dire que ben non, au-delà de ça, c'est vraiment une ressource méthodologique. Et comme tu disais, en fait, c'est, les méthodes, elles ne sont pas là pour rendre le propos neutre. En fait, c'est pour venir prendre en compte la subjectivité des données et la rendre scientifique, en fait. Tout comme, par exemple, dans mes recherches, et comme c'est souvent le cas dans ce qu'on appelle les terrains sensibles, donc la prison, ça peut être considéré comme un terrain sensible, en fait, moi, je vais prendre en compte, par exemple, les émotions que la prison me procure, moi, en tant que personne chercheuse, ben, en fait, je vais les consigner dans par exemple, mon carnet de terrain, simplement un cahier, dans lequel je note mes impressions et comment je me sens quand je fais de la recherche, et en fait, ça dit beaucoup ces émotions-là plutôt que de se dire ben, c'est quelque chose de pas neutre. Moi, je vais les utiliser comme données parce que ça dit quelque chose de l'institution carcérale. Et en fait, c'est tout le processus d'analyse des données qui va permettre de rendre scientifique en fait, ces émotions-là.
4: Moi, j'aurais une question. Du coup, ton terrain, c'est surtout des observations et tu fais aussi des entretiens avec des personnes?
3: Alors, mon terrain de recherche, donc je le mène dans 5 maisons d'arrêt un peu partout en France. Donc, il est fait à la fois d'observation, effectivement, où je me rends en détention et donc je note dans mon carnet de terrain ce que j'y observe. Mais il y a une grosse partie, et c'est la partie principale, c'est je mène des entretiens avec les personnes détenues, les personnes cis et trans, donc en gros tout le monde sauf les hommes cis qui sont en détention. Et donc, je mène des entretiens d'environ 1 à 2 heures avec chaque personne. Là, pour le moment, pour ma thèse, j'en ai 63. Voilà, donc ces personnes-là discutent avec moi pendant 1 heure, voire 2 heures, de comment ça se passe en détention et de la prise en charge de leur santé. Et je fais aussi des entretiens pour compléter un peu ce regard. Et l'idée, c'est de croiser les regards, justement, et c'est ce qui crée aussi l'objectivité de la recherche. Je vais donc mener aussi des entretiens avec des surveillants, surveillantes pénitentiaires, avec des professionnels de santé qui interviennent en détention. Pour en fait, l'idée, c'est de croiser les regards, voilà, pour avoir un portrait justement scientifique de la santé des personnes minorisées en détention.
2: En vrai, il y a un point sur lequel je trouve ça hyper intéressant, c'est sur le fait que tu utilises ta non-binarité comme une ressource, une donnée. Comment est-ce que on se positionne en tant que personne chercheuse vis-à-vis de sa non-binarité avec le milieu carcéral? Et comment est-ce que c'est une donnée qui a été perçue par les différentes composantes du système carcéral, que ce soit des personnes incarcérées comme celles qui vont surveiller?
3: Ma non-binarité, moi déjà, personnellement, ça fait 6 ans que j'ai fait mon coming out. Ça fait 6 ans que j'ai changé de prénom officiellement à l'état civil. Mais bon, donc, comme en France, on n'a pas encore de marqueur X, je suis encore, mon état civil est encore cocher F, mais sinon, c'est pour poser un peu le contexte, pour dire que ma non-binarité, elle est quand même, elle fait partie de moi depuis très longtemps. C'est socialement su, entre guillemets, que je suis une personne non-binaire. Mais c'est important parce qu'en fait, de faire du terrain en détention, ça a été une forme de remise au placard de ma non-binarité au début. Parce qu'en fait, tout simplement, l'institution carcérale, c'est vraiment strictement binaire. Il y a les hommes d'un côté, les femmes de l'autre, avec toujours un peu un flou de qu'est-ce qu'on entend par hommes et femmes dans ce cadre-là. Mais du coup, il faut savoir que pour entrer en détention, il faut donner ses papiers d'identité. Même quand on est chercheur ou chercheuse. Et donc, dès cet instant-là, ma non-binarité, elle est invisibilisée. Parce qu'en fait, je donne ma carte, il y a un marqueur F, et les surveillants de l'entrée, il y a pas ce truc-là. Après, moi, j'avoue que je ne l'ai pas dit, en fait, quand je suis arrivée en prison lors de mes visites en prison, je ne disais pas que j'étais non-binaire parce que je voulais déjà me protéger et je voulais pas que ça freine mon accès aux prisons. C'est assez compliqué là, de faire de la recherche en prison dans le sens où il faut demander des autorisations au ministère de la Justice qui demande ensuite aux différentes prisons. Enfin, ça a été assez long de pouvoir accéder aux prisons. Donc bref, j'ai un peu caché cette partie-là de moi. Je me suis remise au placard le temps de mon enquête en détention et j'ai remarqué que en fait, tout le monde me percevait comme une femme cis. Et par contre, quand je dis tout le monde, c'est principalement les surveillants-surveillantes. Ça m'a permis d'avoir accès à des données auxquelles je n'aurais pas eu accès. Par exemple, il y a vraiment pas mal de surveillants-surveillantes qui m'ont parlé de la non-binarité, en fait, sans savoir du coup que j'étais non-binaire. Et donc, j'ai accédé à des paroles que je pense qu'ils n'auraient pas dites s'ils avaient su que j'étais non-binaire. Par contre, c'est un peu tout l'inverse avec les personnes détenues, donc les personnes qui sont incarcérées, elles, je leur ai dit généralement. Notamment les personnes trans et notamment les mecs trans que j'ai rencontrés pendant mon enquête en détention. De toute façon, ils l'ont assez vite capté que je voyais de quoi je parlais en termes de transition. On a vite parlé de prise de testo, etc. Et du coup, il y avait une sorte de barrière où, au bout d'un moment, je vois ce que tu veux dire. Et même là, je suis dans la période où j'analyse mes entretiens et où je les réécoute, du coup. Et on sent qu'il y a une proximité. En fait, on se tutoie beaucoup plus facilement. Et c'est aussi en ça où je dis que ma non-binarité, je l'aperçois comme une ressource. C'est que, en fait, ça m'a permis d'accéder et de créer dans ce qu'on appelle la relation d'enquête. Donc, c'est-à-dire la relation qu'on

0: bah, ça a créé des relations assez chouettes.
1: Et du coup, je me demandais, parce que là, tu parlais des personnes trans et tout, mais du coup, les personnes trans qui prennent des hormones, ça se passe comment en prison?
0: Ben, ça va dépendre vraiment des prisons. Il y a des personnes trans qui vont. En fait, j'ai rencontré des personnes trans qui n'avaient pas du tout accès à leurs hormones alors qu'elles étaient rentrées avec leur ordonnance. J'ai connu des personnes trans qui ont commencé leur transition en détention. J'ai rencontré une personne qui a réussi à avoir deux opérations aussi d'affirmation de genre en détention. Alors que ça, c'est vraiment du jamais vu. Et quand j'en ai discuté avec lui, je lui ai dit vraiment, tu es un cas d'école. Mais en fait, ce qu'il faut savoir, c'est que la santé en prison, elle s'organise en fait par. C'est géographique. En fait, c'est les professionnels de santé qui interviennent dans la prison, en fait, qui sont rattachés à l'hôpital de la ville d'à côté. Mais en fait, selon si. Ben, du coup, si les professionnels de santé de l'hôpital de rattachement sont déjà. Outillés, formés et connaissent déjà en fait bah, les parcours de transition, les opérations qui existent, la prise d'hormones, etc. Enfin, du coup, les personnes trans incarcérées vont être bien prises en charge. Alors que si, au contraire, ben, les professionnels de santé, ben, voilà, ils peuvent être transphobes, mais en plus, ils sont pas outillés tout simplement, ben, du coup, il va y avoir très peu accès. Mais il faut savoir aussi que ça dépend d'une autre chose et qui est très importante, c'est le quartier d'affectation. Parce qu'en fait, il n'y a pas de politique, il n'y a pas de politique publique, il n'y a pas de consigne nationale en fait sur l'affectation des personnes trans en prison en France. C'est-à-dire qu'en fait, c'est du cas par cas. Donc en fait, quand il y a une personne trans qui arrive en détention, ben, c'est le directeur de la prison qui va décider, ou la directrice, qui va décider de quel quartier. Dans quel quartier on va affecter cette personne. Et ça, c'est vraiment crucial parce que, par exemple, moi, j'ai rencontré un peu tous les cas de figure dans ma thèse. En gros, le ministère de la Justice dit c'est l'état civil qui doit primer. Enfin, ça devrait être le premier critère, en fait. Mais bon, déjà, c'est assez problématique dans le sens où on sait que l'état civil n'est pas forcément changé pour mille raisons, en fait. Mais en fait, ce que j'ai remarqué dans ma thèse, c'est que sur le terrain, en fait, c'est même pas respecté cette règle-là parce que j'ai rencontré des femmes trans qui étaient en détention hommes, mais à l'isolement. J'ai rencontré des hommes trans qui étaient en détention femmes, mais pas à l'isolement, genre donc en détention ordinaire. J'ai rencontré des femmes trans qui étaient en détention hommes en détention ordinaire. J'ai rencontré des femmes trans qui étaient en détention femme à l'isolement, enfin bref, j'ai vraiment rencontré tous les cas de figure possibles, sauf, non, les hommes trans ont quand même tendance à plus être en détention femme, en détention ordinaire, mais en fait, ce que je perçois, moi, plutôt que l'état civil, c'est, et désolé, c'est un peu violent, mais c'est en fait, ça se fait selon les organes génitaux des personnes, et ça dit beaucoup, et après, je trouve que ça dit beaucoup de la manière dont on perçoit à la fois les femmes trans et les hommes trans, enfin, pas on, mais l'institution carcérale.
1: C'est très binaire,
0: Ouais.
1: la prison.
0: Oui, c'est ça, et donc ce que je disais, c'est que ça, en fait, ça dit beaucoup, je trouve, de la manière dont on perçoit à la fois les hommes trans et les femmes trans, parce que, ben, en fait, les hommes trans, c'est ce que je vois dans ma recherche, ils vont être enfin. Ils vont pas être considérés comme des personnes dangereuses. En fait, enfin, quand je dis on, c'est pas moi évidemment, c'est l'institution carcérale, mais va vraiment les associer à des rôles sociaux féminins comme le care. Ils sont plus calmes. Moi, ce que je dans les entretiens, les professionnels pénitentiaires et de santé me disent ah mais lui, il pose pas problème. Il est tout calme. Enfin, c'est vraiment il y a une forme même presque d'infantilisation des hommes trans. Tandis que les femmes trans, au contraire, ben souvent, et ça m'a été dit en entretien, enfin, c'est vraiment des gens qui m'ont dit ça, en fait, comme ben, elles ont encore des organes génitaux considérés comme masculins, ben, elles sont tout de suite associées au risque de violence sexuelle. Et elles sont très sexualisées, mais ça, bon, comme en dehors de la prison. Et donc, on retrouve en fait des stéréotypes de genre vraiment très marqués.

0: Et moi, c'est ça, en gros, un des principaux résultats de ma recherche, c'est que la prison, elle vient réaffirmer et même produire des normes de genre hyper binaires. Et en fait, et c'est ça un peu que je voulais dire quand je parle de ma non-binarité, c'est qu'en fait, de moi questionner dans mon identité, dans ma vie quotidienne, en fait, de questionner ces normes de genre, ben, du coup, ça m'offre une sorte de poste d'observation assez privilégié, entre guillemets, pour ben, pouvoir questionner les normes de genre dans la prison.
1: Bah, d'ailleurs, à propos des personnes incarcérées, est-ce qu'on a une idée du nombre de personnes trans non binaires qui peuvent être incarcérées? Est-ce qu'on sait ce que ça représente par rapport à l'ensemble de la population carcérale?
0: Alors en France, on n'a pas de données officielles sur les personnes trans incarcérées et encore moins les personnes non binaires. Mais en gros, moi j'avais discuté avec un organisme qui s'appelle le Contrôleur général des lieux de privation de liberté. C'est un organisme national qui est là pour contrôler les prisons et faire des rapports de visite et des rapports, voilà, sur les conditions de détention. Eux, ils reçoivent par an, ils reçoivent environ 150 à 200 ce qu'ils appellent saisines, donc c'est des personnes trans incarcérées qui leur écrivent pour leur signaler un problème dans les conditions de détention. Et les associations, elles parlent entre 200 et 300 personnes. Il faut savoir que la direction de l'administration pénitentiaire, quand elle avait fait un rapport, alors ce rapport n'a jamais été publié, mais en 2019, parlait de 30 personnes. Bon, évidemment. Il y en a beaucoup plus que 30 personnes, mais même 300 personnes, je pense que c'est vraiment un chiffre c'est un minimum de minimum, parce qu'en fait, vu la transphobie qui est anticipée ou vécue par les personnes trans incarcérées, en fait, il y a évidemment des enjeux de visibilité et de se cacher, en fait, et de cacher sa transidentité quand on est en détention. Donc, c'est vraiment un minimum minimum, quoi. Mais en gros, ça représenterait 2% de la population carcérale. Mais en fait, moi, dans mon enquête, quand je parle de ma thèse, notamment pas mal aux professionnels de santé, ils me disent: ah ben oui, mais moi j'ai une personne ou deux personnes ou trois personnes dans la détention où je travaille, dans la prison où je travaille. Et en fait, tout le monde me dit ça. Donc en fait, s'il y en a dans toutes les prisons de France, enfin, il y en a schématiquement, il y a 180 maisons d'arrêt en France. Enfin, du coup, voilà, s'il y en a deux, trois dans chaque, ça donne une sorte d'idée, mais il y a vraiment un enjeu où en fait elles sont complètement invisibilisées. Il y a un quartier spécifique en France qui est dans la maison d'arrêt de Fleury-Mérogis, qui est la plus grande maison d'arrêt d'Europe, et où en gros il y a un étage qui est dédié, on appelle ça donc le quartier spécifique pour les personnes trans. Il y a 15 places, et par contre il faut ça, c'est donc que des femmes trans, à ma connaissance. Et il faut savoir que c'est un étage de la détention homme à Fleury-Mérogis. C'est au sein de la maison d'arrêt des hommes, il y a un étage qui est dédié pour les femmes trans. Et il faut savoir que cet étage, c'est au même étage qu'il y a les détenus médiatiques. Si Sarkozy allait à Fleury-Mérogis, il serait au même étage, et que les personnes qui sont incarcérées pour des faits de terrorisme. Donc voilà, c'est des détenus. Enfin, je trouve que c'est assez parlant comment l'espace est organisé en prison, et donc voilà, elles sont au même étage que ces personnes.
1: Est-ce que tu as une idée des raisons d'incarcération? Parce que j'imagine qu'il y a plein de gens qui, autour de ton sujet, pourraient faire une espèce d'amalgame entre transition de genre et prison. Et est-ce que, bah justement, avec une autre question qui est en fond, tu feras le tri sur ce que tu peux répondre. Est-ce qu'on a une idée des origines sociales des
0: Ouais.
1: transincarcérées?
0: Enfin, moi, je peux parler des 14 personnes que j'ai rencontrées. Donc, sur les 63, ça fait 22% de mes enquêtés, enfin, des participants et participantes à ma recherche qui sont trans. Alors, pour les raisons d'incarcération, j'ai envie de faire deux réponses qui sont un peu contradictoires. La première, c'est qu'en fait, ben, les motifs d'incarcération sont aussi variés que dans la population cis, dans le sens où, bon, moi, j'ai des participantes à ma recherche qui sont incarcérées pour meurtre, donc ils sont là pour 25 ans, comme pour vol, comme ça, violence sur personne. Ouais, je pense. On a toutes les participantes. Mais enfin, j'ai un peu de tout en gros. Et donc ça, c'est la première réponse. Mais la deuxième réponse qui est un peu contradictoire, c'est qu'en fait, ben, dû à la transphobie, il y a les profils ne sont pas aussi variés. Enfin, ce que je veux dire, c'est que les personnes trans n'ont pas forcément le même accès au travail, notamment. Que les personnes cis donc vont être plus marginalisées dans la société, vont être plus pauvres, vont pas pouvoir faire enfin, tout simplement gagner leur argent forcément de manière légale tout le temps. Donc il peut y avoir il y a quand même des motifs d'incarcération qui se retrouvent un peu plus que d'autres, comme le vol, comme le trafic de stupes ou tout ce qui va être lié par exemple notamment je pense au quartier spécifique de Fleury-Mérogis. Il y a pas mal de personnes qui ont un parcours migratoire, qui se sont fait arrêter à la douane, par exemple. Il y en a beaucoup qui étaient qui faisaient mule, en fait, et qui se sont arrêtés à Charles de Gaulle et qui, du coup, sont incarcérés à Fleury-Mérogis. Il y a beaucoup de personnes, de femmes trans qui sont arrêtées dans le cadre de leur activité de travail du sexe, parce qu'il y a pas mal de Sud-Américaines. Qui sont incarcérés dans ce quartier spécifique, par exemple. Donc, non, évidemment, la transidentité ne donne pas des motifs d'incarcération spécifiques et de toute façon, j'ai envie de dire, les motifs d'incarcération n'ont rien à voir avec leur identité de genre. Et en même temps, la marginalisation et la transphobie font que, ben, y a besoin de trouver de l'argent et il y a besoin de manger. Et donc, des fois, ben, ça pousse à avoir des activités plus ou moins légales qui peuvent faire finir en prison. Donc, c'est pour ça ma réponse, elle est un peu à double réponse, mais voilà.
1: Non, non, mais on voit
0: Et
1: bien que c'est par la précarisation, en fait. C'est ce que je veux dire. Oui.
0: oui, bien sûr. Oui. Et en termes d'origine sociale, donc oui, bah il y a quand même mais ça, tout comme dans la population carcérale, c'est souvent des personnes issues de milieux populaires, défavorisés, surtout des personnes qui ont des parcours marqués par la violence, que ce soit violence sexuelle, institutionnelle, enfin c'est intrafamiliale. Moi, c'est ce qui m'a beaucoup marqué dans les entretiens. Enfin, en fait, c'est des parcours ouais, parsemés de violence, et ça, pour le coup, les personnes trans, c'est d'autant plus marquant. En fait, là, on parlait des identités sociales des personnes chercheuses, mais c'est pareil pour les personnes détenues, en fait. Ben, la transidentité vient s'ajouter à des couches de vulnérabilité qui sont déjà là, que ce soit les parcours migratoires. Il y a des personnes qui ne parlent pas du tout français, qui sont sans papier, qui sont là depuis 15 ans en France, qui ont du coup un état de santé délétère, qui peuvent avoir des consommations de drogue, par exemple. Enfin bref, c'est souvent des personnes très vulnérabilisées, en fait, et qu'on vient encore plus vulnérabiliser en les mettant en prison.
1: Moi, je me demandais, parce que là, on parle beaucoup des personnes trans, mais comment tu axes, en fait, entre du coup, les femmes cis et les personnes trans, pour faire le lien entre les deux?
0: Ouais, bah en gros, moi, c'est parti. En fait, j'ai fait mon mémoire de recherche sur la transidentité en prison. Et en fait, je me suis rendu compte qu'il y avait quand même. Donc sur la prise en charge en général de la transidentité en prison, et je me suis rendu compte qu'il y avait pas mal de choses qui étaient applicables au fait avec aux femmes cis aussi. Et moi, ma thèse, je l'ai construite en fait en me disant, mais en fait, comment est-ce qu'on est soigné en prison? Comment est-ce qu'on est pris en charge en prison quand on n'est pas un homme cis? Et c'est pour ça qu'en fait j'ai pris cette catégorie de personnes minorisées ou de minorité de genre. C'est qu'en fait, voilà, l'idée, c'était quand on n'appartient pas à la majorité, parce que l'institution carcérale, c'est une institution qui est très masculine, les hommes cis représentent 97% de la population carcérale, donc tout est pensé vraiment pour eux et par eux aussi principalement. Mais donc voilà, l'idée c'était de percevoir un peu les traits en commun, enfin de les considérer. C'est pas un groupe homogène du tout, hein. Dans ma thèse, je vais quand même voir les. Et puis en fait, je perçois le genre comme un rapport social, donc. Je vais voir en fait dans ma thèse qu'est-ce qui est différent quand on est cis, quand on est trans, mais aussi quand on est issu de milieux favorisés, milieux sociaux favorisés, ou quand on est une personne racisée. Enfin, je perçois en fait le genre comme voilà une des parties de l'identité des personnes.
1: Parce que je me demandais du coup l'accès à la santé, mais quand tu peux savoir qu'il y a une vraie différence finalement avec les hommes cis?
0: Parce qu'il y a des recherches qui ont été menées déjà sur la santé en prison, sur la population générale. Et en fait, moi, je m'inscris, enfin, c'est ça, quand on fait de la recherche, on s'inscrit un peu dans les trous, dans les points aveugles un peu de ce qui existe. Et c'est vrai que sur les femmes en détention, femmes cis en détention, il y a de plus en plus de recherches. Mais sur les personnes trans en détention, on n'est vraiment pas beaucoup. Et quand même, enfin, quand on parle des personnes trans en détention, souvent, c'est en fait les femmes trans. Donc là, l'idée de ma recherche, c'est aussi de venir combler ces petits trous-là. Et puis, c'est aussi pour ça que je voulais faire des entretiens avec les professionnels de santé qui interviennent en détention. C'est que eux, ils soignent ou ils prennent en charge des hommes cis aussi. En fait. Donc c'est aussi pour voir. Même en termes d'organisation de l'espace, ben, qu'est-ce que ça change en fait quand on n'est pas un homme en détention pour l'accès aux soins et la santé?
1: Ok, et peut-être une dernière question avant de revenir sur l'émission de jeudi, Recherche Indocile, sur la prison en tant que telle. Donc du coup, tu t'inscris dans des perspectives féministes et queer. Comment est-ce qu'on, toi, de tes lectures et de tes recherches, comment est-ce qu'on pense globalement la prison dans ces perspectives-là? Est-ce que, enfin, ça laisse un peu, genre, fais-moi un état de la littérature en fait. Et c'est vrai que c'est un peu abrupt, mais si tu devais, on va dire, noter des grandes tendances, ce serait lesquelles?
0: Donc il y a plusieurs effectivement il y a plusieurs mouvements sur d'études de la prison. Il y a les réformistes en gros, donc ceux qui considèrent les personnes qui considèrent que en gros, personne considère que la prison fonctionne bien, même pas Gérald Darmanin. Mais en tout cas, et c'est là où, une fois qu'on a fait ce constat, mais même les professionnels de la prison considèrent vraiment qu'il y a des problèmes structurels dans la prison. Mais une fois qu'on a fait ce constat-là, c'est qu'est-ce qu'on en fait? Et en fait, d'un côté, il y a les réformistes, donc ils vont dire, il faut améliorer le système carcéral. Donc ça, c'est beaucoup ce qu'on entend. Dans les politiques publiques, il faut construire des nouvelles places, il faut réorganiser les prisons. Là, l'année dernière, Gérald Darmanin a mis en place les quartiers de lutte contre la criminalité organisée, là, le narcotrafic. Donc ça, c'est un peu ce qu'on considère comme les réformistes, donc ceux qui veulent réformer la prison. Après, il y a un autre courant qui est l'abolitionnisme carcéral, on peut même aller plus loin, il y a aussi de l'abolitionnisme pénal. Donc en gros, c'est de partir du principe que la prison ça fonctionne pas et qu'il faut l'abolir tout simplement. Et du coup, c'est repenser vraiment la justice en fait, tout simplement. Quand on commet quelque chose, parce qu'en fait, la prison c'est ça, c'est en fait il y a des règles de société et quand quelqu'un n'obéit pas à ces règles ou déroge à ces règles, on le met dans un endroit avec plein d'autres gens qui n'ont pas respecté les règles et on le met à l'écart de la société, et que ce soit pour 6 mois, 30 ans, et on ne fait rien de ces personnes-là. Enfin, en vrai, la prison a deux missions, c'est de la sécurité et la réinsertion, et pour le coup, la deuxième mission de réinsertion, elle est défaillante. Donc, il y a tout un courant, effectivement, et il y a pas mal de féministes hein, qui sont pour l'abolition. Carcérale, mais il y a des tensions dans les mouvements féministes, notamment en lien avec les violences sexuelles, par exemple. ou ben enfin en tout cas ouais il y a des tensions entre les militants militantes où ben il y a des personnes qui souhaitent qu'il y ait des peines de prison qui soient prononcées contre les agresseurs et donc c'est un peu au moins est-ce qu'on peut penser la justice en dehors du système carcéral qui est défaillant et en dehors de ce truc de punition hors de la société. Donc, je dirais que c'est ça, les principaux courants et les petites tensions, enfin, grosses tensions même qu'il peut y avoir. Très schématisé, mais.
1: Ouais, mais super, ça permet de voir un peu mieux. J'imagine que dans Recherche Indocile, tu parleras pas que de prison.
0: Non, effectivement, je me suis. Je vais parler surtout des recherches de mes invités. J'ai prévu quand même en fin de saison, donc en avril 2027. Maintenant, j'ai prévu de faire quand même un épisode spécial sur la prison et sur qu'est-ce que c'est enquêter en prison, parce que c'est un sujet qui me tient particulièrement à cœur, comme vous l'aurez compris. Mais non, l'idée là, c'est plus moi d'être dans un rôle d'animation pour aller questionner les autres chercheuses sur leur sujet de recherche à eux. Donc, nous, on parlera très peu de prison.
1: C'est quoi qui est prévu du coup pour jeudi?
0: Alors jeudi, je reçois Rémi Rouméas, qui est enseignant-chercheur à l'Université de Bordeaux, qui est un de mes collègues, et il viendra nous parler de comment est-ce que la justice trie les crimes. Et justement, dans cette idée de la justice doit être neutre et impartiale, enfin, lui, toute sa thèse, il a montré en fait qu'il y a des pratiques de tri de crimes, et notamment à travers l'exemple des violences sexuelles. Comment est-ce que en fait certains juges et avocats avocates correctionnalisent les viols notamment et donc voilà on va discuter c'est un peu compliqué mais j'ai hâte de l'entendre sur voilà comment est-ce qu'on la justice qui est censée être impartiale trie les crimes et pourquoi.
1: Eh
0: Ah, trop
1: bah,
0: bien.
1: top, trop bien. Bah, je pense que toutes les personnes qui nous écoutent pourront venir poursuivre la réflexion jeudi à 19h, comme tous les troisièmes jeudis de chaque mois. Voilà, donc à
0: Oui.
1: 19h. Bah, merci beaucoup, Mathie. Et puis, bah,
0: Merci à vous deux, c'était super chouette. Ouais, avec plaisir. Salut.
1: salut, au revoir.

0: 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Vous venez d'écouter Straight Jacket de Dania Voldovoz, une musique qui est libre de droit. Dans un monde où on parle beaucoup de discussions, on parle beaucoup en fait de droits autour de l'utilisation d'œuvres artistiques, entre autres avec l'intelligence artificielle. Voilà, donc ça fait toujours du bien d'avoir des solutions qui sont et des artistes qui partagent librement leur musique pour pouvoir l'utiliser derrière dans notre travail.
1: Mais ouais, de ouf, c'est hyper intéressant d'avoir des artistes qui proposent librement leurs œuvres parce que justement, enfin, la question économique. Enfin, ça a forcément toujours des effets hein, dans le monde dans lequel on vit aujourd'hui, dans ce monde capitaliste. Donc, faut en être un peu conscient et être conscient des questions de liberté d'usage, de liberté de droit d'auteur. Ça implique aussi, par exemple, de s'intéresser à ces technologies comme le sont l'IA. Et il y a un point qu'on sous-estime un petit peu. C'est une notion que j'ai découverte il y a pas si longtemps que ça. Figurez-vous que dans certaines études féministes, on parle aussi de technologie de genre. Alors, c'est une notion, on va vous proposer un petit temps d'échange qu'on va réaliser là, maintenant, en studio, à partir de cette question de technologie de genre et de la manière dont la technologie touche au genre, quoi qu'on en pense. Et on pourrait se dire que une technologie, c'est un outil plutôt neutre. Et en fait, jamais. En fait, jamais, justement, c'est à ça que sert cette notion de technologie de genre. Alors, pour vous présenter un petit peu ce que c'est, j'ai trouvé un bouquin il n'y a pas si longtemps que ça. Autant vous dire même que c'était il y a un peu moins d'une semaine au moment de l'enregistrement de l'émission, qui s'appelle Gender Tech de Laura Tripaldi. C'est un livre qui est sorti en 2024 aux éditions Lux. Dans son livre, la chercheuse, qui est pas sociologue, pas philosophe, même si elle en utilise un petit peu de sciences sociales dans son livre, elle parle de cette question de technologie de genre qui est, on va dire, un petit peu l'outil qui nous permet de présenter et représenter ce qu'est une personne d'un certain genre, d'un homme, d'une femme, cis, trans, avec sa sexualité, son asexualité, pour orienter, on va dire, les regards et même le sens que l'on porte sur soi-même. Alors, par exemple, un exemple qui est très très frappant dans le livre, c'est la question de la pilule contraceptive. On pourrait dire que la pilule contraceptive, ça a mené vraiment quelque chose pour les féministes et pour les femmes de manière globale, puisque il s'agissait justement de réguler ses capacités de faire des enfants. Et la chercheuse, justement, elle porte un regard qui est vraiment intéressant parce qu'elle se demande à quel point c'était réellement émancipateur. Parce qu'il s'agit à la fois d'une manière de contrôler... de contrôler son corps, de faire en sorte de ne pas pouvoir tomber enceinte. Et en même temps, nombre de faits dans l'histoire et dans la manière dont les femmes prennent la pilule font qu'on peut se demander si c'est réellement émancipateur. Alors, par exemple, le premier exemple tout concret de ça, c'est que la création de la pilule contraceptive... notamment dans des laboratoires américains, s'est réalisé à Porto Rico et qu'à Porto Rico, les débats sur les naissances à Porto Rico étaient réalisés entre conservateurs américains qui disaient que, globalement, le même récit qu'on peut avoir à l'extrême droite aujourd'hui sur le grand remplacement des Portoricains, sur...
2: qui se reproduisent trop.
1: Voilà, c'est ça.
2: Qui remplace les Blancs.
1: C'est ça, qui remplace les Blancs. Et de l'autre côté, les progressistes qui pouvaient dire « Ah, mais regardez les femmes portoricaines qui subissent la culture machiste des hommes portoricains finalement ce serait bien qu'elles puissent auto-déterminer leur corps, justement qu'elles puissent être responsables de leur corps et prendre en main leur fécondité pour éviter de tomber enceinte face à des hommes violents, ce qui est aussi une manière en fait d'essentialiser, de racialiser le débat. Donc, cette question de la pilule contraceptive, elle se retrouvait entre deux feux progressistes et conservateurs, mais qui allaient dans le sens d'une objectification du corps des femmes portoricaines. Voilà, donc... et il y a plein d'éléments dans ce livre alors, qui oriente en fait dans ce débat-là. Alors on peut avoir autant sur sur la technologie de l'échographie. Il y en a aussi sur le spéculum. Voilà. Bon là je vais pas détailler ce que c'est. Il s'agit d'une technologie pour voilà. Je vous invite à le lire. Voilà, donc cette notion de technologie de genre, elle permet vraiment de penser comment, à la fois, il s'agit d'un objet qui oriente les habitudes, qui va avoir une influence sociale, mais qui est à la frontière avec le corps, et sans jamais vraiment dire que voilà, le corps d'une femme est voilà, purement construit socialement, avec voilà, où en fait finalement est une femme, une personne qui s'autodétermine comme une femme, même s'il y a bien sûr une part de vrai là-dedans. Sinon, je pense qu'on ne serait pas là pour vous parler à l'antenne actuellement, et qu'on ne porterait pas ce message-là. Et en même temps, ne pas tomber dans une essentialité biologique en disant est une femme une personne qui a tel organe génitaux, telle hormone. Et d'ailleurs, à propos de ça, c'est là où c'est hyper intéressant, c'est là où on voit aussi que c'est une technologie de genre, la pilule, c'est que dans les hormones de synthèse, ça c'est quelque chose que j'ai appris dans le livre, ce qui va venir différencier une testostérone de synthèse et une œstrogène de synthèse, c'est un atome de carbone seulement. Ce qui signifie que dans les laboratoires, je ne sais plus si, je ne pourrais pas vous dire si c'est encore le cas aujourd'hui, mais en tout cas pendant très longtemps et peut-être encore aujourd'hui, l'œstrogène est un dérivé de testostérone, de synthèse. Ce qui fait que ça a été très difficile pour les laboratoires pharmaceutiques de vendre des œstrogènes de synthèse en écrivant qu'il y avait un dérivé de testostérone. Voilà, les femmes qui pouvaient regarder un peu les composants des molécules qu'elle prenait, pouvait se retrouver avec écrit testostérone, et justement ça pouvait effrayer. Raison pour laquelle il a fallu trouver tout un tas d'outils marketing, d'outils de communication et d'un discours médical qui viennent justement encadrer cette prise d'hormones et faire accepter que ça puisse servir aux femmes dans leur intérêt. Et souvent c'est pour ça que on va dire que ça va réduire des effets secondaires, alors qu'en fait c'est des effets très très concrets. C'est juste que les œstrogènes de synthèse ne peuvent pas produire les mêmes effets que des œstrogènes naturels, parce que ils sont pas réalisés de la même manière.
2: C'est pas les mêmes molécules.
1: C'est pas exactement les mêmes molécules. Et voilà, du coup,
2: ils ont féminisé en fait l'hormone de synthèse. Ils ont féminisé l'œstrogène.
1: Exactement. Ils ont dû féminiser, masculiniser les hormones. De façon à ce qu'elle puisse entrer dans les discours médicaux et dans les habitudes quotidiennes des personnes qui les prenaient, quitte à aller carrément en fait sur des discours de développement, j'allais dire de développement personnel, mais surtout en fait de bien-être.
2: Tu prends la pilule aussi pour réguler tes règles, alors qu'en fait quand tu prends la pilule, c'est pas des règles que tu as. C'est juste des saignements, mais ça n'a rien à voir avec les règles.
1: Exactement.
2: Et du coup, en plus, ça naturalise ça, alors qu'en fait, si tu prends la pilule en continu, t'auras pas de saignement, parce qu'en fait, justement, c'est pourquoi quand tu prends la pilule et qu'il y a une période de placebo, en fait, quand tu utilises le placebo, c'est juste que t'as une baisse d'hormones, ce qui fait que ça fait un manque, et donc tu saignes. Mais du coup, c'est un peu artificiel, ce saignement. Et c'est justement... dans les pilules qui ont été rajoutées de donner ça du coup aux femmes pour qu'elles continuent à avoir des règles et pour leur dire et aussi pour pas que, parce qu'il y a beaucoup de femmes qui du coup comme elles n'avaient plus leurs règles, elles disaient ah mais je suis plus trop une femme parce que j'ai plus de règles, ou alors j'ai peur d'être enceinte, et du coup ces placebos ont été rajoutés soit pour les rassurer et encore mieux aussi pour rassurer en disant oui vous restez des femmes, c'est bon vous saignez quoi.
1: Et ça laisse croire, exactement, ça permet de rajouter que ça laisse croire que nos corps, en tant que femmes, sont le réceptacle, comme elle dit, de fluctuations imprévisibles et dangereuses, comme les changements d'humeur, la difficulté à prévoir le début des règles, la transformation esthétique, même minime, qui pesait lourdement sur la vie sociale et affective. Donc, autrement dit, en prenant la pilule, on laisse supposer que ce sont des choses qui sont tout à fait normales en tant que femme de vivre toutes ces émotions-là, et prendre la pilule participe à construire une identité sociale féminine, alors qu'on pourrait se dire qu'on pourrait... On pourrait s'en passer, on pourrait minimiser en se disant que c'est pas... C'est... Alors certes, on peut avoir des changements d'humeur, c'est pas grave.
2: Oui, on pourrait, grâce à cette technologie de pilule, chercher une stabilité hormonale, en fait.
1: Oui, on pourrait chercher une stabilité hormonale, d'humeur, que c'est pas grave d'avoir des difficultés de prévoir le début des règles, en fait. Peut-être que c'est quelque chose qu'on devrait faire prendre en compte politiquement, même s'organiser collectivement en disant que bah, avoir des règles, c'est quelque chose de normal. Pourquoi est-ce que ce serait aux femmes de devoir se responsabiliser sur le fait de devoir prévoir ce début de règles et de faire en sorte que surtout ça ne se voit pas, que ça ne se sache pas, parce qu'en fait c'est encore une fois resignifier ce que c'est qu'être une femme vis-à-vis de cette difficulté de prévoir le début des règles et qu'il faudra absolument le cacher.
2: On donne les pilules aussi très jeunes, hein, même dès 13-14 ans, on peut te donner la pilule justement pour essayer de, que tes règles tombent toujours au même moment, pour justement soi-disant les... ils vont être plus stables, pour stabiliser les règles. Mmh. Mais même cette notion-là, elle est complètement folle. Tu stabilises pas vu que c'est pas des règles.
1: Et autrement dit, ça signifie qu'être une femme, c'est avoir un corps instable.
2: Oui,
1: voilà, c'est... déjà. Alors qu'en fait, il y a une grande stabilité aussi dans le cycle, d'ailleurs, on pourrait même remettre en question cette notion de cycle. Il n'y a pas forcément un cycle prédéterminé avec un début, une fin, des étapes. En fait, non, c'est juste un fonctionnement normal où, justement, d'ailleurs, dans le livre, elle l'explique, elle fait un petit peu d'éducation en fait, sexuelle en disant que c'est juste qu'il y a une chaîne de réactions petit à petit qui fonctionne dans... au fur et à mesure des jours et des semaines, et en fait que c'est ça le fonctionnement normal et permanent hormonal quand on a un corps œstrogéné. En tout cas, on parle beaucoup donc de médecine, mais c'est pas la seule technologie qui vient toucher au genre.
2: Parce que là, on parle de technologie en termes d'hormones, mais on peut penser aussi à d'autres formes de technologie. Tout à l'heure, Laurent parlait d'intelligence artificielle avec la musique, mais on voit aujourd'hui à quel point l'intelligence artificielle générative, mais aussi les autres formes d'intelligence artificielle transforment le travail. Et donc là-dessus, sur ce thème, j'ai trouvé en fait dans les Nouvelles Questions Féministes, qui est une revue scientifique qui est gratuitement disponible sur le site Cairn. Et donc la revue, c'est la dernière qui est sortie en date 2026, qui s'appelle Intelligence artificielle et transformation du travail. Et je vous parlais notamment, donc moi j'ai lu tous les articles dedans, mais je vais surtout parler d'un article en particulier qui s'appelle « Le féminisme face au système d'IA, l'automatisation et l'aggravation des inégalités ». Et j'ai trouvé cet article très intéressant. Donc n'hésite pas, Mayouane, à rebondir, mais toi aussi, Laurence.
1: Bien sûr, pas de souci.
2: Je préfère que ce soit une discussion et je n'ai pas envie de lire l'article, j'ai des notes comme ça.
1: Pas de souci, t'inquiète.
2: Sinon, ça va être chiant, quoi. Moi, je vois surtout qu'en fait, donc intelligence artificielle, c'est vieux, mais générative, notamment avec l'arrivée de ChatGPT qui a été ouvert au grand public en 2022, ça a accéléré, mais de manière énorme, là, ces dernières années, l'utilisation de l'IA, notamment tout ce qui va être ChatGPT, Claude, etc. Et en fait, ça s'immisce tellement dans le travail qu'en fait, ça, notamment, ça s'immisce dans les professions les plus vulnérables, donc les plus féminisées, hein. Et aussi, en fait, ça s'immisce dans le quotidien du travail, ce qui va générer, du coup, surtout l'enrichissement des entreprises qui les ont conçues, du coup, parce que c'est vendu. Et bien sûr, comme tout à l'heure, tu as dit que toute technologie n'était pas neutre, une technologie qui est conçue dans un système capitaliste et patriarcal, malheureusement, va l'être, par défaut, en fait. La technologie, si c'est fait par des capitalistes et des personnes patriarcales, ça va l'être. Et ce que montrait ça, c'est que justement cette démocratisation de cet outil, ça a vraiment des conséquences extrêmement néfastes en termes d'extraction de ressources, mais aussi d'aggravation en fait des inégalités, parce que ça nécessite déjà toujours plus de ressources naturelles, mais aussi humaines, parce qu'en fait l'IA là, on peut penser intelligence artificielle, on dirait il n'y a pas d'intelligence, hein, c'est surtout des algorithmes, mais ces algorithmes, qui sont derrière? Mais en fait, il y a plein de gens, en fait. Ce qu'on fait dans ces chats et tout, il n'y a pas que des codeurs, des ingénieurs qui vont les faire. Il y a toutes les personnes qui le construisent, qui vont coder, qui vont étiqueter, etc. En fait, c'est vraiment,
1: est-ce que c'est ça qu'on appelle les travailleurs du clic?
2: Ouais, mais justement, l'article en parle. En fait, il y a trois types de travailleurs, enfin digital workers qu'ils appellent, qui travaillent là-dedans dans l'IA. Et en fait, justement, les trois formes de IA, c'est d'abord la première forme, c'est la forme du travail gratuit où tout le monde qui va sur Internet va vendre déjà leurs données à travers les cookies, à travers les usages quotidiens.
1: Les captchas
2: qu'on fait. Donc ça va être pris, en fait, justement, qui vont exploiter toutes ces données numériques par l'IA.
1: Alors, les captchas, c'est ces fameuses images sur lesquelles il faut cliquer à l'entrée d'un site.
2: Ouais, pour savoir si on est humain ou pas, quoi.
1: Voilà, entre guillemets, pour faire de la reconnaissance humaine ou robot de la personne qui est d'ailleurs...
2: Et là, on travaille directement, en fait, pour ces technologies. Et après, la deuxième catégorie, ça va être le travail du clic ou travail de plateforme, où justement, c'est toutes ces formes de travail contractuels qui vont être, du coup, médiés d'une plateforme numérique qui met en relation des travailleurs, souvent indépendants et rémunérés à la tâche. Donc on peut penser aux chauffeurs Deliveroo, peut penser aux livreurs Deliveroo, qui sont littéralement payés à la tâche et avec une plateforme entre eux et les usagers, mais aussi, finalement, par exemple, tous les annotatrices de données. Je dis bien annotatrices, parce que c'est grand majoritairement des femmes qui font ça, où justement leur travail, ils vont évaluer, catégoriser, labelliser et produire les données justement pour entraîner en fait les modèles d'IA générative. Et ça, c'est souvent du coup un travail qui va être géré par des entreprises qui sous-traitent. Donc en plus c'est ça. Et qui sous-traitent en plus à des firmes numériques occidentales qui sous-traitent, qui ont été délocalisées dans les pays du Sud en plus.
1: D'accord.
2: Donc en plus, c'est des personnes du Sud qui vont faire ce boulot, souvent. Et quand c'est assuré par des personnes en Europe, ça va être des jeunes diplômés en recherche d'emploi, des personnes immigrées ou des mères célibataires. Pourquoi ces personnes-là ? Parce qu'en fait, ce travail-là, déjà, il a une dimension genrée. Déjà, ça permet, ce genre de boulot, c'est plus facile aux femmes d'y aller parce que ça se permet d'avoir un petit revenu et de travailler depuis chez elles. En fait, les femmes, elles vont travailler depuis chez elles si elles ont les enfants à garder en plus. Donc, c'est pratique, soi-disant, parce que ça reste hyper précaire. Et ensuite, pourquoi, finalement, ce travail d'annotation des données, c'est plutôt des femmes ? Parce qu'on va attribuer à ce genre de travail des soft skills qui demandent du coup de la patience, de la minutie, de la précision. Des qualités qui sont attachées intrinsèquement à la féminité, comme si ça serait un don naturel des femmes de faire ça. Et d'ailleurs, ça, on le voit en fait même dans l'histoire, parce que tout ce qui va être algorithme et tout, en fait, les premiers ordinateurs et logiciels, c'était vraiment, au début, le codage, c'était la programmation, c'était vraiment considéré comme un ensemble de tâches fastidieuses et peu qualifiées. Et c'était surtout des femmes qui faisaient la programmation. Et justement, pourquoi ce n'est plus le cas ? Donc là, on va parler de la troisième catégorie qui s'occupe de l'IA, surtout des hommes, c'est parce que ce métier a été de plus en plus valorisé. Et du coup, il y a eu un basculement dans les années 80, où jusque-là, les femmes étaient vraiment nombreuses. Et en fait, comme il y a une professionnalisation de la programmation, ça s'est masculinisé, ça s'est rendu, le métier a gagné en légitimité et en prestige. Et c'est surtout des hommes du coup, qui ont pris la place. Au point qu'aujourd'hui, il y a très très peu de femmes dans le secteur du numérique. Ou alors les femmes sont reléguées justement aux annotatrices, ces métiers invisibles qu'on ne cite pas. Et pourtant, elles sont nombreuses quand même dans le métier du numérique, mais à des positions complètement dominées par le champ du travail. Et tout ce qu'on va dire dans le milieu du numérique, pourquoi les femmes n'y vont pas dans ces milieux-là, on va dire, oui, il y a de l'autocensure. Et donc, après, il y a des politiques pour que les femmes aillent plus en plus dans le numérique, en faisant des pubs, en faisant des écoles pour elles, etc. Sauf que si on est un peu marxiste... Oui, vas-y.
1: Donc, si je comprends bien, avant de revenir à... Si on est un petit peu marxiste, et ça sera important. Oui. Voilà, ici, ça l'est. Si je comprends bien, ça veut dire que sur les travailleurs du clic, là, si je reprends les deux... Sur l'IA, il y a les deux derniers types de travailleurs dont tu parles. C'est soit les annotatrices qui sont soit des pays du Sud, c'est-à-dire du Sud global, tu veux dire. Donc, par exemple, les pays non occidentaux qui sont, par exemple, en Amérique latine, en Afrique, en Asie du Sud-Est, voilà. Et quand ce sont des personnes issues des pays occidentaux, donc c'est les personnes les plus précaires, les plus dominées, donc des jeunes...
2: Des personnes immigrées, des femmes
1: et des jeunes diplômés avec l'augmentation du chômage aujourd'hui chez les jeunes, en particulier particulier, ça devient de plus en plus important. Et quand c'est pas le cas, en fait, c'est dans les pays occidentaux, c'est très très masculin quand il s'agit des bons boulots.
2: Et ouais. Ingénieur.
1: Ingénieur, programmateur. Ok, d'accord.
2: Dans le ah mais bah ça va vraiment être les dominants qui vont prendre complètement possession de cet outil, de cette technologie. C'est eux okay. qui d'ailleurs qu'on va voir, qu'on va reconnaître, comme s'il y avait que eux qui programmaient le truc.
1: Mmh, ouais.
2: Alors, souvent, on parle du créateur de ChatGPT, mais on ne parle pas de toutes les petites mains qui ont fait le travail, alors qu'ils ont peut-être fait beaucoup plus de travail que lui.
1: Qui sont véritablement créatrices de ChatGPT.
2: Bah oui, les créatrices de ChatGPT. Ouais, ouais. Et on n'en parle pas d'elles.
1: Ouais, ouais,
2: elles
1: ne
2: sont
1: ouais.
2: pas citées, c'est du petit boulot, et même elles sont complètement invisibilisées, comme si elles étaient dans la masse, personne.
1: Et donc, si on est marxiste.
2: Eh bah, bien, si on est marxiste, pourquoi les femmes ne vont pas dans ce milieu-là représenté masculin? Bah, c'est pas parce qu'elles s'autocensurent, c'est que ces milieux-là, en fait, bah, même pour les femmes et les personnes minorisées, hein, bah, pourquoi elles y vont pas alors qu'on va mettre en avant des rôles modèles féminins, on va faire des campagnes de sensibilisation. Mais en fait, c'est parce que le secteur du numérique, il est complètement, concrètement hostile en fait, aux femmes, tout simplement. Il est hostile parce qu'il y a des violences sexistes et sexuelles, il y a des discriminations, et même comment elles vont être choisies, même si par exemple ils veulent recruter une femme. Bah, les recruteurs, c'est des hommes, ils vont essayer de recruter quelqu'un qui les ressemble. Donc une femme qui va avoir, du coup, les codes masculins. Okay. Et qui accepte aussi, du coup, les remarques sexistes, qui accepte de s'habiller comme eux, et qui n'est pas perçue, du coup, bah, avec un regard hétérosexuel, comme une proie. Parce okay. que c'est un milieu purement aussi hétéro, avec des blagues sexistes, avec des blagues homophobes, avec une certaine masculinité autour.
1: Donc, si je comprends bien, c'est-à-dire que c'est donc il y a des tentatives d'inclusion,
2: ouais,
1: mais c'est des inclusions prédatrices en fait.
2: Prédatrices complètement. C'est même et en plus avoir les codes, aussi bien sûr des codes. Les personnes qui font les écoles d'ingénieurs, bah, ils viennent de milieux assez aisés. Hein. Donc, si t'as pas les codes aussi de ces milieux-là, bien sûr qu'on va pas te prendre.
1: Okay.
2: Non seulement avoir ces codes-là, et c'est pour ça aussi qu'il y a peu de femmes. Et quand il y a des femmes, bah, elles vont jouer le jeu, en fait. Elles vont complètement accepter les remarques sexistes et être finalement un homme parmi les autres.
1: Ouais, ouais, ouais. Et bien, effectivement, en fait, vraiment, c'est là où on voit que l'intelligence artificielle, pour la produire en tant que telle, il y a déjà une répartition du travail genrée et qui va produire des technologies qui d'ailleurs en plus il y a plein de choses hein, qu'on peut dire sur l'IA générative où à chaque fois il y a des choses par exemple alors on peut penser à Grok sur Twitter / X qui a des propos ouais. Voilà, fascistes, homophobes, sexistes, transphobes, tout ce qu'il faut pas. Et même il me semble que c'était sur les IA avec des voix. Ou par défaut, il y a
2: ouais,
1: un petit temps où c'était des femmes.
2: Un petit temps, c'est des fois de femmes, justement, mais il y a aussi l'idée qu'on peut mieux se faire servir par une femme.
1: Hein. Ouais.
2: C'est un peu cette idée-là qui est reproduite. Mais même, en fait, c'est un projet, l'IA, qui, justement, ferait plus de rendement, plus de bénéfices, etc. En fait, jusqu'ici, on n'en voit pas de bénéfices, mis à part pour les managers, pour... les dirigeants, où effectivement ils peuvent mieux contrôler leurs salariés, mais en soi, pour le travail en tant que tel, bah, au contraire, il a même tendance à rendre le travail plus précaire, plus instable, moins bien rémunéré,
0: et
2: on va dire que l'IA c'est pour aider dans le travail, sauf que si tu arrives à faire plus facilement ton travail, bah, t'inquiète, hein, ton boulot, bah, tu vas devenir à mi-temps dans ce cas-là, si tu es capable de le faire plus rapidement.
0: C'est ça. En fait... Si l'IA, en fait, on accepte l'idée que un travail qui pouvait être fait en fait en une semaine, là, peut être réalisé en 5 minutes, bah en fait, les grands patrons vont pas l'utiliser en fait pour essayer de soulager le travail de ces travailleurs. Hein. Ils vont se dire bon bah voilà, en fait, vu qu'on a moins besoin de toi, bah en fait, on va réduire notre masse salariale et précariser en fait du coup un métier, enfin des métiers. Beaucoup dans la création, hein, par exemple, hein, qui sont aussi beaucoup représentés par les femmes. Donc, par conséquent, précariser aussi, en fait, encore plus, ben, du coup, toujours les femmes. Enfin, voilà, quoi.
2: Ouais, mais du coup, est-ce que, finalement, la question qui se pose, est-ce qu'en tant que féministe, en tant que personne anticapitaliste, doit-on participer à ce projet néolibéral de développement hein, de ces technologies? Donc ça, il pose la question hein, dans la revue, parce qu'il y a vraiment très très peu de bénéfices. Et même s'il y a aussi un peu le côté, oui, d'ici 5 ans, 50% des travails dans les bureaux vont disparaître. Rien n'est fait. Hein. On peut encore agir. Si tu fais des politiques publiques là-dessus, il y a des solutions. Hein. C'est pas, même si c'est déjà là, on a l'impression que c'est bon, c'est la fin. Pas du tout. Hein. On est au commencement. Et du coup, là, l'article propose trois voies de sortie, en gros, de ça. Enfin, trois solutions, en tout cas. Le premier, c'est de proposer, en gros, pour essayer de réformer cette IA avec une approche un peu plus féministe et décoloniale de cette fabrique des données. Donc il y a des chercheurs qui travaillent, des chercheuses surtout, qui travaillent dessus, où l'idée, ça serait de visibiliser toutes les formes de travail, en fait, de digital workers, en fait. Et finalement aussi questionner vraiment cette approche de l'IA tout en questionnant et vraiment mettre plusieurs diversités de points de vue. En gros, l'idée, c'est la réforme. C'est critiquable, hein, mais voilà. Deuxième point de vue, tout simplement créer des IA féministes, en fait. Donc, il en existe, mais c'est très à l'échelle locale, ce qui, du coup, aussi est plus écolo, parce qu'on ne demande pas, du coup, à des... comment s'appelle le titre, le truc
0: Data center.
2: Les data centers, là, qui écologiquement est une monstruosité, hein. Mais du coup, vraiment faire à l'échelle locale sur ta propre machine, ce qui fait que du coup, écologiquement, ça tient plus la forme. Et là, ce qui a été créé, c'est des formes d'ateliers, en fait, de conception collective, avec des offres d'art, de prototypes et tout. Et du coup, c'est l'idée aussi que ça soit pas un projet industriel. C'est surtout pour aider, pour sensibiliser en fait les militants, des grands publics à la technologie, et vraiment créer ses propres projets en local et finalement. Avoir les bons côtés en fait de l'IA, hein. Il y en a quand même, et c'est même possible de l'avoir, mais il faut juste pas que ça s'industrialise et que ça soit sous la joute en fait du capitalisme. Et la dernière solution, tout simplement, c'est ils pensent que l'IA et le féminisme, c'est incompatible, parce que justement l'IA, c'est un caractère intrinsèquement cynique et destructeur, en fait. Ils disent que du coup, comme le projet est capitaliste, tu peux pas le penser féministe, parce que ça serait comme utiliser en gros les outils du maître pour démanteler la maison, en fait. Alors que est-ce qu'on doit utiliser le fouet du maître pour se révolter? Sans ça, du coup, ils disent que l'idée, ça serait de les refuser l'IA à tout bout de champ dès que ça apparaît. Donc ça, c'était la troisième solution. Moi personnellement, je préfère la deuxième, hein, si je dois me c'est-à-dire faire nos propres outils, parce que refuser tout ces technologies alors que ça peut être quand même intéressant.
1: Bon, et puis après sortir du capital, enfin je pense que ça,
2: oui, sortir du capitalisme, oui, on est pour, hein, franchement,
1: oui, une fois qu'on a dit ça
2: oui, et après sortir du genre aussi, hein, je suis pour aussi,
1: voilà,
2: le genre,
1: c'est ça,
2: allez, vas-y, hein.
1: Ouais, c'est ça. Il n'y a pas de solution miracle non plus. Après,
2: non.
1: C'est-à-dire qu'il faut quand même avoir conscience de tout ça. Et après, en fait, je pense que toutes ces méthodes-là ne sont pas forcément incompatibles.
2: Oui.
1: C'est-à-dire qu'on peut très bien arrêter l'IA capitaliste.
2: Oui, bien sûr.
1: C'est ça, en fait, freiner un bon coup là-dessus. Et puis...
2: continuer à être critique, essayer de réformer en mieux avec des politiques publiques.
1: Voilà, c'est ça. Et puis, peut-être qu'on se dit que l'IA, c'est un projet profondément capitaliste et patriarcal. En attendant, jusqu'à la sortie, il y en a qui peuvent en avoir besoin, justement, dans les boulots les plus précarisés, pour essayer de s'en sortir. Même pour éviter d'avoir à... Enfin, je veux dire, rédiger du texte, n'empêche aussi, c'est une compétence qui est distribuée socialement. Mmh. Donc, toutes les personnes qui doivent rédiger du texte, et qui pourtant sont pas forcément les plus à l'aise avec, ne serait-ce que, par exemple, écrire des lettres de motivation quand on est au chômage, justement, ça peut aider. Donc, franchement, je pense qu'on n'a pas forcément craché dessus.
2: Ah non, pas du tout.
1: Mais voilà, faut savoir. Je pense qu'il y a des.
0: Faut savoir différencier quand l'IA, tu vois, tu l'utilises en tant qu'outil qui vient t'aider en fait dans ta tâche, ou alors ou quand justement en fait elle est utilisée de manière très capitaliste, où elle est là pour remplacer du coup l'expertise et remplacer en fait le travail en fait du travailleur.
2: Là justement dans la revue il y avait un article qui différenciait quand le travail du coup était complètement remplacé par l'IA et dans le cas qu'un autre type de boulot au contraire ça permettait de professionnaliser cette fonction. Donc là il y avait l'exemple entre les traducteurs et les éditeurs, et il disait que pour les traducteurs ce qui se passait aujourd'hui c'est que grâce à l'IA ça traduisait automatiquement et leur boulot devenait plutôt un travail de post-édition, ça veut dire ils vérifient juste que ça a bien été traduit. Et donc c'est un gain de temps, mais aussi une précarisation de leur boulot, parce que un peu délégitimé, hein. On leur demande moins de compétences finalement. Et au contraire, pour les éditeurs, en fait la maîtrise des logiciels IA, hein, pas que générative, et des logiciels des fois qui peuvent être de plus en plus compliqués à contrôler, et c'est même reconnu maintenant sur le CV, ils ont des compétences à utiliser ces outils, qui sont même mieux vus, et du coup le travail en tant qu'éditeur est mieux perçu, et se professionnalise mieux. Et ça montrait cette évolution. Et je voulais juste finir sur un point. Du coup, aussi, une des solutions pour utiliser l'IA, éviter de passer par ChatGPT. N'hésitez pas à plutôt télécharger. Du coup, c'est toi, Laurent, qui me l'avait conseillé.
0: Oui, n'hésitez pas à utiliser l'outil Olama. C'est une sorte de socle que vous installez sur votre ordinateur qui va permettre d'accueillir en fait des snapshots d'intelligence artificielle.
1: Alors des snapshots ?
0: Alors en gros chaque intelligence artificielle que vous connaissez, ChatGPT, Claude,
1: Mistral,
0: possède en fait ce qu'on appelle une snapshot. C'est un état où était cette intelligence artificielle à un moment donné, et bien souvent il les donne en téléchargement gratuit. Vous pouvez télécharger du coup cette intelligence artificielle, l'intégrer à l'outil Olama, et dès lors vous pouvez utiliser cette intelligence artificielle et c'est votre machine qui fera fonctionner en fait cette intelligence artificielle, plutôt que d'envoyer du coup
2: sans internet du coup, pas besoin d'internet.
0: Voilà, donc pour faire très vite que ce qui se passe quand vous utilisez l'intelligence artificielle, votre requête elle est envoyée à l'autre bout du monde sur dans des data centers dans des pays où l'électricité est très polluante, et ça permet d'éviter ça.
1: Donc l'idée, c'est d'utiliser sur son ordinateur, son téléphone, une version ancienne
2: d'un modèle. Que le téléphone n'est peut-être pas assez puissant.
0: Oui, ça demande quand même, ça requiert un petit peu de puissance. Vous pouvez trouver en fait des snapshots qui ont besoin de moins de puissance. Sur téléphone, ça peut fonctionner, mais c'est assez, ça sera long, quoi.

0: Qui s'appelle First Steps, du jeu vidéo Céleste, un jeu vidéo qui parle de transidentité, entre autres, même si c'est plutôt en sous-entendu. On va suivre un personnage qui va gravir une montagne avec toute la symbolique que ça peut avoir. Maintenant, si je reviens à l'agenda culturel, première chose, bien sûr, qu'on vous invite à faire ici en plateau, c'est d'aller écouter l'émission de jeudi de Recherche Indocile dont on a parlé tout à l'heure. Une émission de vulgarisation scientifique en sciences sociales qui sera tenue par Mati, qu'on a interviewé. Donc, qui aura lieu tous les troisièmes jeudis de chaque mois à 19h.
1: Et pour continuer, qu'est-ce qu'il y a ce mois-ci? Il y a la Pride, le 30, la marche des fiertés. Donc je crois que c'est le 30 parce qu'on fête les 30 ans.
0: Ouais, c'est ça, les 30 ans à Bordeaux.
1: À Bordeaux des marches des fiertés.
0: De la marche des fiertés.
1: Donc un sacré anniversaire. J'espère que vous serez nombreux et nombreuses.
0: Nous, on y sera en tout cas.
1: Ouais.
0: Voilà.
2: Et du coup, le mercredi 10 juin, l'Utopia de Bordeaux passera dans le cadre du cycle Rare et Japonaise, Ghost in the Shell.
1: Qui repasse. Trop bien.
0: Alors, Ghost in the Shell, sacré film queer, il me semble quand même aussi.
1: C'est queer, ça parle de technologie, donc ça va bien avec le thème de cette émission.
2: Moi, je regarderai pour la première fois.
0: Ah ouais, donc, franchement, en plus, restauration 4K,
2: oui,
0: je prévois.
2: Oui, oui.
0: Donc, vraiment, donc, l'occasion de profiter du film avec de superbes images.
1: Bah sur ce, on va se dire au revoir. Merci de nous avoir écoutés. Et on se retrouve, si on le veut bien, dans un mois. Tchuss!

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3: Et oui, vous êtes bien sur La Clé des Ondes, le 90.10. Rature, c'est l'entretien. Et on est dans le centre d'animation de la Benauge. C'est mon quartier, c'est là où j'habite. Et il y a dans ce centre d'animation Morgane Audouin qui est là. Bonjour Morgane, bonjour.
4: Bonjour Rémi.
3: Alors Morgane Audouin, tu es une artiste en résidence dans le cadre du Chahut. Et nous à Rature, ça nous intéresse Chahut, on le couvre depuis des années. Et ça nous fait assez plaisir de te rencontrer parce qu'on sait que tu es dans ce quartier. Et la première question, c'est mais Morgane Audouin, mais d'où tu viens ?
4: Alors là, je viens ce matin de chez Gwendoline, l'institutrice de maternelle de la Benauge, qui m'héberge chez elle pendant toutes les semaines où je suis ici. Et je vis à côté de Troyes, dans le nord-est de la France, dans un petit village de 600 habitants qui s'appelle Fouchères. Voilà.
3: Alors ça, c'est la géographie.
4: Oui.
3: Et il y a aussi dans le d'où tu viens, ce qui nous intéresse aussi, c'est qu'est-ce qui t'a construit ?
4: Qu'est-ce qui m'a construite ? Eh bien, qu'est-ce qui m'a construite ? Beaucoup de choses. Bah, tout d'abord, l'éducation de mes parents, cette famille dans laquelle j'ai grandi plutôt dans la joie. Voilà, donc je crois que je me suis construite plutôt dans quelque chose de joyeux et de doux, dans un certain amour familial. Et puis, les diverses rencontres que j'ai faites sur ma route m'ont construite aussi, des rencontres amicales, dont certaines sont encore tenaces et que je cultive. Et puis, je dirais aussi que j'ai été construite parce que j'ai fabriqué toutes ces années-là, artistiquement, en tout cas ce qu'on m'a transmis artistiquement et plus largement en termes de différents savoirs. Voilà, je suis passée par différentes choses. Pas que de la fabrique artistique, mais aussi par des études universitaires. Tout ça m'a construite aussi au fil des années. Et puis c'est aussi les invitations qu'on m'a faites qui m'ont construite, qui m'ont permise d'emprunter des chemins que j'aurais pas forcément imaginés. Voilà ce que je peux dire.
3: Je m'aperçois que j'ai toujours du mal dans les émissions à présenter ce que font les gens. Et il me semble que, on va dire que tu es dans la discipline du théâtre. Et donc la question, c'est le théâtre, comment il est venu à toi ? Ou est-ce que c'est toi qui as été vers le théâtre ?
4: Alors c'est une question que je ne m'étais jamais posée de cette manière. Est-ce qu'il est venu à moi ou est-ce que j'y suis allée ? Je dirais qu'il est venu à moi. Mes premiers souvenirs sont des souvenirs d'école primaire, où on avait une institutrice qui nous embarquait dans plein d'aventures, et notamment dans des pièces de Molière, voilà, qu'on a faites quand j'avais 8-9 ans. Donc ça, j'ai l'impression que c'est par l'école que j'ai découvert, en tout cas, le théâtre et ce que ça fait de monter sur scène. Voilà.
3: Pas de théâtre en famille, pas d'aller voir du théâtre. Est-ce que dans ton environnement, il y avait justement des fois cette présence où des fois on se dit, tiens, j'aimerais être comme cette dame-là qui est sur scène ?
4: Eh bien, j'ai pas trop de souvenirs d'aller au spectacle avec mes parents. J'ai des souvenirs d'autres, de concerts ou de choses comme ça, mais pas tant de théâtre. Mais par contre... Après l'école primaire, j'aimais beaucoup Eric et Ramzy, les deux humoristes. Voilà, ça c'est quand j'étais au collège. Et à partir de ce moment-là, j'ai eu une sorte de... Je me suis dit, mais en fait, j'ai envie de faire ça. J'ai envie d'être sur scène et de faire plutôt rire les gens. À la base, c'est ça que j'envisageais. Et donc, quand j'étais au collège, j'écrivais sur les fiches qu'on remplissait au début de l'année, là, où les professeurs demandaient ce qu'on voulait faire plus tard. J'écrivais comédienne comique comme Eric et Ramzy. Donc j'ai l'impression que c'est à partir du collège où je me suis dit que que peut-être c'est quelque chose que j'avais envie de faire plus tard, voilà, en découvrant ces spectacles, ces sketchs, tout ça.
3: Alors, on fait rire les copains de classe. Et à quel moment dans sa vie, on se dit, voilà, y a un chemin qui est là, c'est celui-là que je vais prendre?
4: Alors, figure-toi que ça a toujours été un peu entre deux. J'ai un peu navigué en parallèle. Le théâtre a toujours été présent. C'est-à-dire que j'ai continué au lycée aussi. Il y avait des activités théâtre qui étaient proposées. Après, je suis rentrée à l'université de Reims et en parallèle, j'ai été prise dans une école, une formation qui dure 2 ans, au Centre Dramatique National de Reims, en me disant, je ne sais pas encore si je veux en faire mon métier, mais j'ai envie d'y plonger, en tout cas. Et donc, les deux chemins se sont... j'ai avancé dans ces deux chemins, dans le chemin plutôt théorique, universitaire, en géographie, et de l'autre côté, cette école de théâtre. Et puis, il y a des moments où j'arrêtais la fac et je retentais le théâtre et des concours d'école pour pouvoir aller plus loin. Mais pendant quand même pas mal d'années, je me suis dit, je suis pas sûre de vouloir en faire mon métier, mais je garde un peu des deux. Et puis, ça s'est cristallisé, on va dire, il y a un peu plus d'une dizaine d'années, où là, j'ai pu en faire ma profession. En rentrant dans une compagnie à Nantes qui faisait des spectacles pour enfants. Et pareil, ça a été une rencontre. Ça a été une rencontre d'une personne qui était dans cette compagnie, qui m'a dit « Ils cherchent une comédienne ». Moi, j'étais chez mes parents, je venais de finir mes études et je n'avais pas de collègues avec qui fabriquer des choses théâtrales. Et je me suis dit « Ben, je vais y aller ». Et c'est là que ça a vraiment lancé le fait que je le fasse de manière professionnelle. Et là, j'ai décidé. Là, j'ai dit oui. Là, ça va être ma vie. Enfin, en tout cas, mon métier aussi.
3: Ouais, c'est le mektoub, le destin.
4: Eh bien, peut-être. Qui sait, mon rapport au destin, je sais. Ouais, des fois, je me dis que c'est ça. Des fois, je me dis que c'est... c'est un peu...
3: Je dis ça, mais j'y crois à moitié parce que j'ai le sentiment qu'il faut beaucoup de courage pour prendre ce chemin-là, qui est quand même un chemin de la précarité financière, qui est de l'incertitude des lendemains, et qui est d'une grande difficulté pour arriver à trouver du travail. Donc c'est sûr que des fois, les chemins sont plus larges, c'est plus facile d'avancer. À quel moment t'as mobilisé ce courage de te dire que t'allais faire ça plutôt que prof de géographie?
4: Alors, je l'ai jamais vécu en ces termes-là de courage et de peur, puisque j'ai vraiment grandi dans un environnement où mes parents m'ont soutenue, par exemple, et où ils ont toujours dit ils m'ont toujours soutenue et... Et j'étais quand même dans des conditions favorables, économiques, de soutien familial. Donc, j'ai pas l'impression que ce soit une histoire de courage, en tout cas en ce qui me concerne. Et j'ai oublié la suite de ta question. Pardon. Hein. Donc, il y avait la question du courage. Et à quel moment, tu décides de mobiliser ce courage? Et bien franchement, tu vois, je l'ai jamais envisagé en ces termes. En tout cas, c'est sûr que quand cette proposition de rentrer dans cette compagnie m'a été faite, il y avait aussi une stabilité qui est rare. Enfin, on te propose rarement de la stabilité dans ce métier. En général, tu t'enchaînes des petits contrats, t'essayes de trouver des pièces ou tu montes des trucs avec tes copains et tes copines et tu tentes que ça marche. Mais là, cette compagnie me proposait d'avoir très rapidement le fameux statut d'intermittent du spectacle qui nous permet de subvenir à nos besoins. Et donc, je savais qu'en rentrant là, j'aurais une sorte de stabilité et que j'allais pouvoir aussi continuer à apprendre. Donc, j'ai foncé sans trop d'inquiétude, je dois le dire. Une fois de plus, on m'offrait un cadre assez confortable. Voilà.
3: Qu'est-ce que ça prend, le jeune public?
4: Qu'est-ce que ça apprend?
3: Ouais.
4: Oui, ça apprend tellement de choses. Moi, ça a été vraiment une deuxième école. Ça apprend l'humilité, je pense, parce que les enfants ils sont très spontanés dans leurs réactions, donc s'ils n'ont pas envie de t'écouter les codes sociaux, enfin voilà, ils ne s'encombrent pas trop de ça. Donc vraiment, ça m'a apporté beaucoup d'humilité d'être sur scène face à eux et face à elles. Ça m'a appris aussi Ouais, l'humilité, parce que parce qu'avec cette compagnie, on se retrouvait à jouer autant dans des salles communales que dans des écoles où il fallait faire le noir dans la salle, donc coller des sacs poubelles noirs aux fenêtres pour qu'on ait des bonnes conditions. Puis on faisait tout, quoi. On montait, on démontait les lumières, on transportait les choses. Donc il y a ce côté-là où ça a été... Enfin, en tout cas, c'était un type de spectacle et de circuit dans ces écoles et ces lieux-là qui apprenaient aussi la débrouille et à savoir comment organiser tout ça, quoi.
3: Ouais, alors parce que je te pose cette question-là parce que la première fois que je t'ai vu, c'était à la Benoge au mois de décembre.
4: Oui, je pense début décembre.
3: Début décembre, il faisait froid, on était dehors. Mmh. Et c'était un spectacle Raoui, on va en discuter tout à l'heure. Il y avait énormément d'enfants. Mmh. Et moi, j'étais impressionné par ta manière de jouer devant les enfants, de les amener avec toi et tu jouais avec les enfants. Et je me disais, mais c'était assez extraordinaire parce que ton texte, il est fort. Les propos sont très engagés. Et à la fois, ça ne te perturbait pas. Enfin, on avait le sentiment que ça ne te perturbait pas. C'est toutes ces années-là qui t'ont appris à faire ça ?
4: Complètement. C'est vraiment... C'est ça aussi que je voulais ajouter. Ça m'a appris cette adaptabilité. C'est pas un très joli mot, mais aussi le fait de réussir à embarquer ces gosses, parce qu'il faut quand même les prendre et donc y mettre un peu de volonté. Enfin voilà, il faut les attraper, quoi, les accrocher, mais sans être non plus trop brutal. Enfin voilà, en essayant de garder une sensibilité. Donc c'est vraiment moi, ça m'a appris cet aller-retour entre aller vers les spectateurs, spectatrices, et puis reprendre et être plus en retrait et dans l'intériorité. Enfin, un va-et-vient assez agréable, je dois le dire. Et du coup, de réussir un peu à modeler ce temps de la représentation entre ces différentes allées et venues. Et ça, vraiment, je l'ai appris avec cette compagnie. Et ça, quand j'ai commencé à faire des spectacles dans l'espace public, dans la rue, ma posture, elle n'a pas tant changé, en fait. Que ce soit avec des adultes ou des enfants, je me suis toujours sentie la même, quoi. Enfin, en tout cas, dans ce modelage du temps, du texte, de l'énergie aussi. Et avec cette compagnie, on se permettait aussi parfois de couper des bouts de texte. Enfin, il y a des moments où tu sens que tu n'es pas écouté. Enfin, que là... On a le droit, quoi, en fait, de modeler tout ça. Et ça, cette liberté-là aussi, je l'ai apprise et elle m'est restée.
3: Rappelle-nous le nom de cette compagnie Nantes.
4: Alors, elle s'appelle l'Atelier du Livre qui Rêve. Voilà, c'est une compagnie qui a plus de 35 ans d'existence et où c'est une compagnie familiale avec 3 ou 4 personnes et donc qui sillonne à la fois les écoles, les médiathèques, qui font aussi beaucoup d'ateliers en milieu scolaire. Donc la pratique aussi de ces ateliers m'ont permis de connaître un peu mieux ce public enfant. Alors,
3: donc tu as des études universitaires,
4: oui.
3: Qui enrichissent à la fois la perception du monde, sa compréhension, et tu as un chemin où, je dirais, les mains dans le cambouis, c'est-à-dire qu'on va directement voir les gens là où ils sont. À quel moment tu as ressenti le besoin d'écrire quelque chose qui était à toi ?
4: Alors c'est justement après ces 3 années passées à Nantes, qui nous amène en 2016 avec cette compagnie, j'ai décidé d'arrêter parce que j'ai senti que c'était le moment justement, qu'au bout de 3 ans à porter des textes issus de livres jeunesse et autres, j'avais besoin, moi, et envie d'écrire et de porter ma propre écriture. Ça a été à ce moment-là. Et j'ai commencé en 2016 à écrire des bribes de choses qui sont aujourd'hui dans le spectacle que tu as vu, qui s'appelle Nenna. Mais en fait, j'étais un peu seule. Enfin, je trouve que c'est très dur dans ce métier quand on est seul face à sa feuille et à ses idées. Et que ça a pris plusieurs années pour que j'aie un autre regard là-dessus, pour pouvoir avancer à plusieurs sur une histoire qui m'est propre. Et... la découverte aussi de l'univers du conte. Voilà, j'ai pu faire différents stages autour de l'oralité et du conte. Et c'est là que j'ai découvert aussi qu'on n'avait pas besoin d'être une grande autrice ou un grand auteur de théâtre pour en fait porter sa propre langue, que l'écriture orale, oui, c'est une écriture aussi. Donc ça m'a aussi libérée et ça m'a fait me dire, mais en fait, oui, c'est accessible aussi à moi qui n'écrit pas comme Shakespeare ou une autrice contemporaine, quoi. Donc ça a été un peu ces deux choses-là qui m'ont portée sur cette envie d'écrire.
3: Et donc, il y a une compagnie, tu crées ta compagnie, c'est à ce moment-là où...
4: Eh bien, figure-toi qu'il y a encore une autre étape, puisque je rentre dans une autre formation. Je me suis dit, il faut que je continue à me former. Et je suis rentrée en fait en 2017, pendant 2 ans, j'ai fait une formation qui s'appelle la FEAR à Marseille, qui est une formation supérieure d'art en espace public. Donc on était pendant 2 ans avec une quinzaine de personnes, issues de tous horizons artistiques différents, mais notre point commun, c'était qu'on avait envie d'écrire et de jouer dans la rue, dans les espaces publics, dans les espaces, parfois on dit, non dédiés au spectacle vivant. Et donc cette formation m'a permis de rencontrer plein de gens, de faire plein d'expériences, des sortes de stages avec diverses compagnies. Et c'est à la fin de cette formation que je suis sortie avec 20 minutes d'un début de spectacle, qui est le début de spectacle Nenna que tu as vu. Et c'est après cette formation que j'ai monté donc, la compagnie Raoui, donc la structure qui porte aujourd'hui mes diverses aventures.
3: Raoui, est-ce que ça veut dire conteur?
4: Exactement.
3: En arabe.
4: Raoui, ça veut dire le conteur ou la conteuse, et ça veut dire aussi raconter, très simplement. Et c'est, j'ai choisi ce nom-là parce que c'est le titre d'un album et d'une chanson de la chanteuse algérienne Souad Massi, que j'aime beaucoup et que je propose qu'on écoute maintenant. Je crois que c'est le bon moment.
3: C'est le bon moment. Allez, on est parti avec Souad Massi. Raoui.

0: C'est beau, ça. Swad Massi, Raoui, vous êtes bien sur la clé des ondes, le 90.10, et c'est l'émission Rature. On est avec Morgane Audouin. C'est cette chanson, j'ai regardé un petit peu la traduction, et ça m'a l'air assez. Comment je dirais, pas simple, mais c'est ce qu'on attend du conteur qui nous amène, et on a besoin de lui pour développer notre imaginaire.
1: Bah oui, c'est une chanson qui parle effectivement de ça, et puis du... Moi j'aime beaucoup la fin de la chanson, où quand on traduit ça dit « raconte comment t'as raconté, sans en rajouter, sans en enlever, raconte et emmène-nous quoi, dans ce « il était une fois ». Ouais, je trouve que c'est... Ouais, j'ai du mal à parler vraiment de cette chanson, parce que c'est émouvant, et puis c'est quelque chose dans laquelle je me plonge et que j'analyse pas forcément, mais qui me parle à cet endroit-là d'une simplicité dans le récit.
0: Avec beaucoup de sensibilité.
1: Exactement, tout à fait.
0: Alors, on revient. Tu ressors de la Féar, tu as tes 20 minutes de Nena.
1: Oui.
0: Ok, et tu te mets à écrire, et comment tu écris, comment tu fais ce que tu fais?
1: Alors, déjà je ne le fais pas toute seule, parce que cette formation, elle m'a permis de rencontrer une metteuse en scène qui s'appelle Maya Rico, qui a une compagnie à Toulouse, qui s'appelle Les Chiennes Nationales, que j'ai sollicité pour m'accompagner sur ce chemin.
0: D'accord, alors excuse-moi, mais oui. Juste, je t'arrête 2 secondes, j'ai une petite carte postale sonore pour toi, on écoute.
2: Momo, c'est Maya. Il y a Rémi qui est en train de t'interviewer, qui m'a demandé de parler de toi. Eh bien, c'est avec grand plaisir, parce que ce fut une grande joie de te rencontrer. Tu m'as invitée comme tutrice quand tu étais à la FEAR sur ton projet de maquette sur Nena. Puis on a décidé de continuer à travailler ensemble et ça a été un vrai plaisir. Tout ce travail avec toi, d'être avec quelqu'un qui n'a absolument pas un ego surdimensionné, qui est dans une joie absolue d'apprendre, de se faire bousculer, d'être voilà, à l'écoute de l'autre. Et donc, je me suis sentie super invitée, et que ça, c'est déjà un grand bonheur de rencontrer des artistes comme toi. Et puis dire que de t'avoir aussi croisé un long moment, en fait, parce que ça a été un long moment quand même, cette création, de te voir à un endroit de partage, de joie, et que ça, c'est absolument puissant, en fait, de se rencontrer dans le travail, avec toujours la joie et le rire, et un rapport aussi aux autres curieux, attentionnés, bienveillants, mais vraiment dans la vraie définition de ces mots. Et que ça, c'est aussi la force, je pense, de ton travail, de ce que tu dégages, et de ton écriture, de tes écritures. Voilà, donc dire que ben voilà, je suis très heureuse d'avoir pu partager un temps de travail comme ça avec toi, que je t'embrasse très fort, et ainsi que Lola, qui t'embrasse très fort, et ainsi que Toto.
0: On s'embrasse très fort dans le théâtre. Maya Rico, des Chiennes Nationales. En fait, ça nous dit qu'on travaille à plusieurs, qu'on partage beaucoup de choses dans ces moments d'écriture.
1: Bah oui, merci Maya pour cette carte postale. Quelle joie et quelle émotion. Bah oui, on partage énormément de choses, et je suis tellement contente qu'elle ait accepté de m'accompagner dans cette aventure, parce que au début et encore aujourd'hui, on n'a pas toujours confiance et on ne sait pas par où prendre les choses qu'on veut fabriquer. Moi, je la connaissais pas du tout. Je la connaissais pas du tout personnellement. Je l'avais vue jouer 10 ans auparavant un spectacle adapté de La Vie devant soi de Romain Gary, qui se jouait dans la rue, et son énergie et la façon dont elle partageait avec le public, je me suis dit mais c'est comme ça en fait que j'ai envie de faire quelque chose de spontané, de simple, de joyeux, mais aussi qui te prend quelque part dans toutes ces émotions, et vraiment ça a été un Un plaisir de pouvoir livrer, moi, les premières intuitions que j'avais, les premiers bouts de texte, les premières idées, et d'avoir quelqu'un comme ça qui a l'expérience du terrain fort de ce que c'est que jouer dans la rue, de ce que c'est que... Enfin voilà, elle m'a donné confiance aussi dans le fait que, qu'avec le public, je peux oser tellement de choses. Enfin, si j'ai envie de séparer le public en deux pour leur faire faire les deux rives de la Méditerranée, bah, c'est possible. En fait, fais-le. Et c'est...
0: Alors, Nena,
1: oui.
0: ça veut dire quoi pour toi ? Tu sors avec 20 minutes, tu écris, oui. Et tu écris un spectacle, je ne sais pas, qui en fait un petit peu moins d'une heure.
1: C'est ça.
0: Et qui dit énormément de choses, où en fait, on parle de toi, de ta famille.
1: Mm-hmm.
0: Qu'est-ce qui te pousse à faire ça ?
1: Eh bien, ça faisait longtemps que ces questions... m'agitait, puisque Nenna, donc, qui veut dire mamie en arabe algérien, c'est ma grand-mère qui vit à Chalon, en Champagne. Et depuis longtemps, j'avais envie de parler d'un bout de cette histoire de ma famille qui a dû partir de l'Algérie à la fin de la guerre, puisque mon grand-père était harki. Donc à un moment donné, portait l'uniforme français. Et au moment de l'indépendance, ils ont dû partir très rapidement... pour venir en France parce que c'était trop dangereux de rester là-bas. Et donc cet arrangement, cet exil, moi, m'a toujours interrogée. Enfin, et je n'ai pas tout à fait baigné totalement dans cette culture algérienne, arabo-musulmane, puisque je suis issue d'un couple mixte, comme on dit. Voilà, mon père est... d'origine franco-française, et c'est du côté de ma mère qu'il y a ses origines algériennes. Et en fait, quand je voyais ma grand-mère dans sa cuisine,

0: l'inflation. Il y a effectivement un énorme recul qui s'amorce à ce niveau-là. Et dans ton bouquin, bon, t'as la dent dure, mais c'est vrai qu'il faut refaire cette histoire que, sur un mouvement comme celui que Simone de Beauvoir et Gisèle Halimi ont fondé sur les procès qui ont été mis en avant et sur l'aspect négatif, sur le côté obscur de ce mouvement où des causes semblaient avancer, tandis qu'en même temps, on commençait à oublier l'émancipation. Et dans ce même mouvement, tu traces dans le deuxième chapitre de ton livre l'émergence d'une figure qui est une figure dans laquelle on vit, y compris dans nos associations, quand on a à se confronter à, par exemple, à des VSS, qui est la figure omniprésente de la victime. Avec tout ce que ça peut comporter d'affect, de compassion, et tout ce que ça peut... les victimes existent, mais tu poses très clairement dans ton bouquin les questions à propos de qu'est-ce que c'est de construire un mouvement social, qu'est-ce que c'est de construire des revendications autour de cette figure-là. Alors j'aimerais bien que tu traces ce mouvement de ouais. constitution de la victime en figure centrale.
1: Ouais. Du coup, pour expliquer un peu le lien que je fais entre la première et la seconde partie, c'est que le mouvement de passer par le droit et de passer par l'État pour faire reconnaître le mouvement féministe et du coup de passer dans une alliance de plus en plus ténue, s'est effectué en parallèle d'une orientation plus sécuritaire ou punitiviste pris par le féminisme, par l'émergence de ce qu'on peut appeler un mouvement de victimes. Donc là, j'ai essayé de montrer que comme l'orientation carcérale et sécuritaire prise par le féminisme, le fait qu'il y ait des mouvements de victimes qui s'organisent des mouvements puissent s'organiser autour d'une figure collective, d'une identité collective de victime, ça c'est quelque chose qui est finalement assez commun parmi les mouvements sociaux et c'est pas du tout l'apanage du féminisme. C'est quelque chose qui est né c'est quelque chose qui a été rendu possible ces dernières années et qui en fait parle beaucoup plus largement de beaucoup plus de mouvements sociaux que juste celui du féminisme. Donc effectivement, c'est une figure qui est assez intéressante à regarder parce que le fait de pouvoir juste simplement se positionner en tant que mouvement autour de cette identité-là et du coup de se positionner depuis cette identité-là pour demander de la reconnaissance, pour demander des droits, pour demander de la réparation, c'est pas du tout quelque chose qui a toujours été possible et c'est quelque chose qui est finalement assez récent dans l'histoire de nos sociétés occidentales. Et notamment, du coup, j'essaye de retracer, donc encore une fois, d'historiciser cette figure et à partir de quand elle a pu devenir une figure pour les mouvements sociaux. Et en fait, ce qui apparaît, c'est que c'est une figure qui émerge à la suite de la Seconde Guerre mondiale. Et à la suite de la Seconde Guerre mondiale, on a... je vais peut-être pas retracer toute l'histoire de... En fait, je ne vais peut-être pas recommencer de là. Mais en tout cas, pour moi, ça a été vraiment majeur de m'intéresser à ça, puisque dans les mouvements féministes, ce n'est vraiment pas quelque chose qui a toujours existé. Mais par contre, c'est un phénomène qui est assez majoritaire aujourd'hui. Et notamment, j'essaye de l'étudier à travers toutes les vagues successives de MeToo et de toutes les dénonciations qui se sont faites au nom de cette figure. Comment cette figure a pu, en fait, constituer un ressort de politisation majeur pour les mouvements féministes, parce qu'en fait, ça a été le cas, c'est que ça a été une figure autour desquelles se retrouver, autour desquelles commencer à militer, mais de m'intéresser en fait au fait de comment ça a été repris par les mouvements féministes et comment finalement cette figure n'est pas une figure dont l'écoute, dont le partage de tout ce que ça a créé dans le milieu militant a pu être repris de manière complètement égale au sein du mouvement féministe. Donc à la fois, j'essaye de montrer comment c'est une figure de politisation, mais aussi une figure qui, finalement, n'est pas accessible par tous et toutes, qui ne peut pas être repris de manière complètement égale par l'ensemble des mouvements, des groupes du mouvement féministe, et du coup d'expliquer comment finalement on se retrouve aujourd'hui, enfin, c'est un féminisme qui a de plus en plus porté des revendications en termes de durcissement de peine et en termes de se concentrer de manière un peu monopolistique sur la justice pénale, et comment ça a été possible à partir d'un mouvement qui en fait finalement a été vraiment, enfin, alors démocratique c'est pas du tout le mot, mais qui a quand même ouvert les vannes de la politisation au féminisme, et comment finalement ce qui en ressort, je trouve, est assez décevant au niveau du féminisme. Et donc, sur quoi je m'appuie en fait pour dire ça, c'est un des événements dont j'essaye de parler dans le livre, qui est notamment la coalition, une coalition féministe qui s'est montrée.

0: monté à la fin de 2024 et qui rassemble à peu près 100, plus d'une centaine d'associations féministes. Et en fait, cette coalition, enfin, je ne sais pas si vous avez vu cette proposition de loi cadre intégrale sur les VSS qui est sortie à ce moment-là, donc en fin 2024, à peu près en même temps que le procès Pellico d'ailleurs, enfin le procès des violeurs de Mazan. Et cette coalition, je trouvais que c'était intéressant de m'arrêter dessus, justement parce que pour moi, elle est représentative de ce féminisme-là qui vient au nom des victimes, au nom des violences sexuelles, demander toujours plus à l'État en tant qu'organe pour organiser la lutte contre les violences sexuelles. Et donc c'est une coalition qui propose vraiment plus d'une centaine de lois qui visent à toujours durcir la réponse pénale à la réponse carcérale au nom de ces figures-là, mais en fermant complètement les yeux sur le fait que finalement leurs revendications ne protègent qu'une petite partie des victimes, que finalement les conséquences de ces revendications-là vont être bénéfiques que pour une petite partie des personnes qu'elles tentent de protéger. Donc en gros, c'est vraiment ça que j'essaye de prouver, c'est-à-dire que cette lutte qui s'organise autour des VSS et autour de cette identité collective de victimes, j'essaye de montrer à la fois tous les bénéfices que ça a eu pour le féminisme, pourquoi ça a été en fait nécessaire de s'appuyer sur cette stratégie et pourquoi ça a été une bonne stratégie pendant plusieurs années, depuis les années 80, mais aussi les limites de cette stratégie à l'heure actuelle, qui finalement, je trouve, pour moi, nous entraîne dans une forme d'impasse au niveau de notre organisation collective et de comment on peut aussi s'autonomiser dans cette période face à un État qui est aussi de plus en plus sécuritaire et fasciste, quoi.
1: Et tu le dis assez nettement, dès qu'on se situe sur le terrain de l'idéologie ou de la figure de la victime, on est quasiment dans une situation de domination d'un certain nombre d'appareils, et notamment des appareils médiatiques. On est sans arrêt amené à constituer des bonnes et des mauvaises victimes. Défendre des bonnes et des mauvaises causes, c'est quelque chose enfin, que moi j'ai croisé, mais de très, très tôt sur la question des mouvements dits antiracistes. Dès les années 80, au moment de l'apparition de SOS Racisme, s'opérait un tri entre les victimes de crimes racistes qui pouvaient être présentées aux médias parce que c'était de bonnes victimes, c'est-à-dire sans casier judiciaire, par exemple, et des victimes qu'il était plus difficile de défendre. Et le même problème, dans ce que tu racontes, se pose autour... Qui dit figure de la victime dit tri aussi entre les victimes. Et tu analyses, notamment dans ton troisième chapitre, comment, quand on se bat sur ces thématiques-là dans une société dominée par des médias et par systèmes d'information, chaînes d'information continue, fonctionnement aux faits divers, au buzz, à l'affect, on est en général... perdant, c'est-à-dire que les victimes pauvres et racisées vont passer à l'as par rapport aux victimes bancables, quoi.
0: Bon, en fait, ce que j'essaye de faire ressortir, et c'est pareil pour les médias aussi bien que pour l'État, c'est que de s'inscrire dans un mouvement social qui s'organise autour d'une reconnaissance d'un tiers, finalement, ça nous rend très, très dépendants de comment ce tiers conçoit en fait simplement les victimes. Donc en fait, si on se base sur l'État ou si on se base sur les médias, évidemment qu'on s'inscrit dans un champ de contraintes qui est très resserré et sur lequel il va falloir correspondre à ces contraintes, il va falloir correspondre aux critères de l'État qui va décider qui est une bonne victime, qui est une mauvaise victime, qui va pouvoir prendre la parole au procès et qui va pas pouvoir prendre la parole au procès, qui va pouvoir déposer plainte et pas déposer plainte. Et du coup, ça nous rend extrêmement dépendants de ces contraintes-là et ça nous rend finalement assez peu résistants. Enfin, en tout cas, ça enlève les clés de la résistance qu'on pourrait avoir à l'égard d'un système qui finalement va décider qui est représentable, qui est reconnaissable par l'État et qui qui ne l'est pas. Et du coup, si les intérêts du féminisme s'arriment complètement à l'État, mais aussi aux médias, pour représenter nos luttes, finalement, ça nous rend très dépendants de ces phénomènes de sélection. Et donc, pour moi, il ne s'agit pas de dire que c'est une mauvaise stratégie ou une bonne stratégie, c'est simplement de dire, attention, il y a des phénomènes de sélection, attention, il y a des critères de reconnaissabilité qui ne sont pas partageables par tous et toutes de manière égale, contrairement à ce qu'on aimerait nous faire croire. Parce que l'idée que le statut de victime serait accessible par tous et toutes, c'est une idée qui est quand même assez partagée dans les milieux féministes, et je crois que c'est une idée qui est assez dangereuse, parce que, en fait, foncièrement, ce n'est pas le cas, quoi. Donc il s'agit de visibiliser en fait tous les mécanismes sociaux, tous les mécanismes politiques qui sont arrimés à cette figure-là, justement pour qu'on puisse avoir des luttes de plus en plus efficaces, de plus en plus combatives et de plus en plus, qui puissent de plus en plus former des formes de contre-pouvoir à l'égard d'un État qui aujourd'hui, on ne peut plus se tourner vers cette fin. Je veux dire, on ne peut plus en tant que lutte révolutionnaire, en tant que lutte féministe, selon moi, on a un vrai enjeu à s'autonomiser à l'égard de cette instance-là. Et donc, ça nous demande de développer un peu notre esprit critique sur comment nos luttes se sont menées et aussi dans quel état de dépendance on est vis-à-vis effectivement des médias ou, par exemple, de l'État sur cette figure-là principalement, quoi.
1: Bon, la demi-heure est passée. J'aurais une dernière question, mais je vous laisserai la lui poser sur les formes de justice alternative. J'ai vu que tu étais assez critique sur le rapport de la Civise et sur la critique que fait la Civise justement à la justice restauratrice. Il y a des alternatives, pratiquées, expérimentées. Aucune n'est satisfaisante, mais c'est toujours mieux que ce qui nous tombe dessus du côté de l'État. Bon, je vais vous laisser...
0: Mais peut-être que tu peux dire ce que c'est la Civise, parce que peut-être que tout le monde...
1: Alors, l'acronyme, je te laisse
0: C'est la Commission indépendante sur l'inceste et les violences intrafamiliales. Je crois... Ouais, c'est ça. Ouais. Les violences intrafamiliales et sexuelles sur les enfants. Et du coup, juste pour en dire un mot, parce que sinon, on pense que je suis contre je sais pas quoi. En fait, la Civise, c'est une commission qui a été créée et qui a rendu un rapport il y a quelques années sur, du coup, l'inceste et les violences intrafamiliales, les crimes sexuels à l'égard des enfants, enfin, les violences faites aux enfants. Mmh. Et en fait, c'est un rapport qui est majeur parce qu'il parvient à chiffrer et à nommer un problème endémique en France qui, en fait, jusque-là, faisait l'objet de recherche un peu confidentielle ou plutôt dans le milieu d'université, mais là c'est la première fois que il y a un rapport qui vient nommer que c'est un problème sur la scène publique et qu'il y a quand même une certaine audience. Et faut absolument reconnaître le travail qui est fait par la Civise. Le truc, c'est que je viens critiquer, en fait. Le livre, il s'ancre sur une critique de trois événements. Donc, vous l'aurez compris, il y a cette pancarte féministe. Il y a la coalition féministe qui propose cette loi cadre. Et du coup, il y a la Civise qui, à proprement parler, n'est pas une organisation féministe, mais qui propose tout un chapitre sur, qui est nommé « Injustice restaurative » et qui est une critique, du coup, de la justice restaurative. Peut-être juste pour dire un mot sur la justice restaurative, peut-être parce que c'est pas forcément clair pour tout le monde. La justice restaurative, c'est un mode de justice alternatif qui est né, qui existe partout dans le monde et qui existe depuis vraiment des centaines d'années. Donc c'est pas du tout quelque chose qui est l'apanage de la France, au contraire. Mais en tout cas, en France, tel que ça a été divulgué, c'est une loi qui est passée en 2014 et qui est inscrit dans le droit que chaque personne dépose plainte, soit a une plainte déposée à son encontre, peut avoir accès à des mesures de justice restaurative. Et donc, c'est des mesures qui sont parallèles au système pénal, qui se passent en parallèle. Donc, ça peut être des médiations restauratives, ça peut être des rencontres auteurs-victimes avec plusieurs personnes, il y a plusieurs mesures. Mais la Civise est extrêmement critique à l'égard de la justice restaurative. Donc il y a des arguments intéressants et on peut tout à fait aller voir. J'ai mis toutes les références de part et d'autre. Mais en tout cas, ce que je trouvais intéressant, c'était comment un rapport comme ça peut se concentrer à ce point sur une critique des innovations, enfin des choses qui commencent à être pensées à un niveau étatique pour créer des alternatives. Alors même qu'on ne peut pas dire aujourd'hui que la justice pour mineurs, ce soit quelque chose qui soit la panacée, qui soit parfaite. On ne peut pas dire que l'ASE, ce soit pareil. Et donc comment, finalement, j'essaye de critiquer, comment des organismes comme ça peuvent de plus en plus se concentrer sur la critique des justices alternatives, quand par ailleurs, du coup, ils en appellent majoritairement à aller vers la justice pénale, alors que cette justice pénale, finalement, ne protège pas les mineurs. Enfin, voilà, on se rappelle des émeutes à la suite de la mort de Naël. On se rappelle de tous les enfants qui ont été passés en comparaison médiatique, qui ont été mis en prison pour avoir volé vous vous rappelez de cette période. Donc on peut pas dire que la justice soit la panacée pour les enfants, et pourtant on se retrouve quand même dans un débat. Enfin, pour moi, il y a vraiment un enjeu majeur à reconnaître un peu les coordonnées de ces débats là de comment un monopole va être créé par certaines organisations féministes ou par certains professionnels de la justice pour garder la majorité des justiciables, en fait, dans les traces de la justice punitive, dans la trace de la justice pénale. Moi, j'essaye de montrer qu'il y a un autre chemin qui est possible, et qu'il y a même un enjeu politique à maintenir ces chemins possibles, parce que finalement, c'est ça qui ferait une justice accessible pour plus de gens, quoi, tout simplement, et accessible pour tous et toutes. Voilà.
1: Je vais me lever avec difficulté.
0: On allait un peu vite parce qu'on n'a qu'une heure, mais s'il y a des questions ou des choses que vous aimeriez creuser, n'hésitez pas.
1: Ouais. Est-ce qu'il y a des questions
2: Moi, ce serait une question plutôt sur la cancel culture et la sphère intime. Enfin, du coup, dans cette démarche d'émancipation collective, comment on se place face à des agresseurs ? Enfin, quelle est la réponse qu'on peut donner ? Est-ce que, par exemple, si on sait que quelqu'un a potentiellement agressé quelqu'un d'autre, comment se placer ? Enfin, je pense qu'il n'y a pas de réponse idéale, mais... Est-ce que tomber dans le boycott de cette personne et du coup lui faire perdre tout cercle social, enfin tout, est-ce que c'est la bonne réponse ? Est-ce qu'il y a une bonne réponse ? Enfin, comment se placer face à ces personnes-là ?
0: Alors, juste pour préciser, le premier livre, il parle un peu des groupes et de comment les groupes réagissent. Donc, ce serait plutôt le premier. Le deuxième, c'est vraiment plus à un niveau politique et plus général. Malheureusement, il n'y a pas de recette magique. Si ça existait, je l'aurais donné, c'est clair. Mais je pense que c'est toujours du cas par cas, et que, en fait, c'est assez difficile finalement d'avoir un discours un peu général sur ces sujets sans être ramené au cas par cas et de comment on fait, genre comme une boîte à outils, quoi. Et donc, le premier livre n'est pas une boîte à outils. Et moi-même, je dis que il faut aller voir dans le cas par cas. Enfin, par exemple, sur la cancel culture, du coup, sur ce terme qui est très galvaudé et qui veut finalement plus dire grand-chose aujourd'hui. Mais si, par exemple, on prend la thématique de l'exclusion ou de comment on va réagir face à un fait de violence, est-ce qu'il faut exclure, pas exclure, etc. Je pense que ça dépend toujours des situations, et que j'ai pas de position de principe contre l'exclusion, par exemple, ou contre le call-out, ou pour le call-out, ou pour l'exclusion. C'est plutôt en fonction de la situation, en fonction de ce qui s'est passé, en fonction de la situation où est la personne autrice. Est-ce qu'elle est dans une situation de pouvoir ? Est-ce qu'elle est encore en train de commettre des violences ou, en fait, tout ça doit être pris en compte pour ensuite pouvoir essayer de mettre des choses en place qui soient adaptées aux situations et qui limitent le plus possible les dégâts pour les personnes victimes, mais aussi, du coup, d'accompagner ces personnes en parallèle, des personnes autrices. Voilà. Mais c'est vraiment, ça dépend à chaque fois des situations et d'à quoi les gens font face, quoi. Ouais.
3: Merci. En fait, c'est une question par rapport à est-ce qu'on peut faire des liens avec le concept de fémonationalisme de Sarah Faris, mais au sens, pas au sens où il est utilisé maintenant pour décrire par exemple Némésis ou quoi, qui serait plutôt autre chose, mais vraiment sur les liens entre le féminisme libéral, ce que tu disais, le néolibéralisme progressiste et l'idée de la dérive sécuritaire un peu de tout ça, et que ça peut être aussi beaucoup instrumentalisé. D'un point de vue fémonationaliste, parce qu'on sait que la justice, tout l'appel à plus de justice punitive, etc. En fait, on sait sur qui ça va retomber au final, parce que, j'apprends rien à personne, la justice, elle est raciste, etc. Voilà. En fait, c'était pour avoir. Est-ce qu'on peut avoir cette grille de lecture en lien avec ça ?
0: Ouais, carrément. Justement, je parle de Némésis, genre à la toute fin du livre. Enfin, pour moi, c'est pour ça que j'essaye de parler du féminisme majoritaire comme une orientation majoritaire du féminisme actuel, quoi. En essayant de pas pointer du doigt Némésis ou Schiappa, etc. Parce que, Marlène Schiappa, du coup, qui a passé des lois quand même assez au nom du féminisme assez chaudes. Par exemple, je parle de la loi sur le harcèlement de rue en 2018. En tout cas, d'essayer de montrer que ces groupes-là ou ces personnes-là, elles sont finalement pour moi que le symptôme d'une orientation orientations prises par le féminisme qui autorisent ces personnes-là à exister, quoi. Donc pour moi, il ne s'agit pas de créer des antagonismes, mais plutôt de dire, en fait, depuis quelques années, on se retrouve dans un mouvement qui a aussi, dont les conséquences sont aussi némésis, sont aussi du coup un féminisme ultra sécuritaire qui vise du coup en priorité les hommes noirs, les hommes racisés, les hommes pauvres, etc. Mais du coup d'expliquer que en fait, on est tous et toutes prises dans ces réflexes punitifs-là, dans ces réflexes sécuritaires, parce qu'on est dans une société complètement axée autour du couple insécurité-sécurité, et que le féminisme s'est retrouvé complètement pris là-dedans. Et donc d'expliquer que même moi, quand je vois les procès de Mazan, bah, j'ai envie d'aller vers ce truc de tous les enfermer pendant 20 ans. Mais du coup, essayer de développer une critique et un positionnement critique, pour moi, ça, c'est essentiel, quoi. Et du coup, voilà, donc oui, effectivement, on peut relier les deux, mais du coup, sans créer des oppositions entre elle et nous, plutôt en se prenant dans le problème, quoi. Ouais.
4: Bonjour, merci pour l'intervention. J'avais une question, mais je pense que ça ne va pas être très très clair. En gros, je crois que je capte que peut-être vous considérez que les féministes, le féminisme majoritaire n'avait pas le rapport de force de son côté, et du coup le fait de demander à l'État, ça a fait que c'est l'État qui a un peu choisi du chemin ou de la direction pris par le féminisme majoritaire. Bon, enfin, c'est comme ça que j'interprète un peu le truc pour l'instant. Et juste, je me demandais du coup, admettons le rapport de force. Enfin bon, du coup, je sais que de toute façon, les féministes, c'est qu'il y a du conflit, donc bon, peut-être on va passer sur ça, mais juste quelle place vous faites à l'État. Enfin, qu'est-ce qu'on en fait du coup? C'est pas clair, désolé. Non, mais on peut passer.
0: On destitue notre gouvernement et on fait la révolution, c'est ça. Ça, c'est l'horizon politique.
4: Oui, il y a
0: du coup, en attendant, quoi. Moi, je me situe dans l'abolitionnisme pénal, quoi. Donc, j'aurais envie de dire que pour moi, je ne saurais pas quoi faire de l'État en général. Par contre, et de toute façon, je peux pas. Enfin, j'ai aucun pouvoir pour faire, pour genre, empêcher les féministes de continuer à échanger avec l'État. Par contre, je crois qu'il y a quand même une limite saine à poser à notre action collective, ne serait-ce que sur la question de la peine et notamment de qu'est-ce qu'on demande au nom de notre sécurité, qu'est-ce qu'on demande pour se mettre en sécurité. Et je crois qu'il y a une limite à nous imposer, qui est que nos demandes ne peuvent pas se faire au détriment des conditions d'existence d'autres parties de la population. Tout simplement, et que du coup se placer dans un axe de réforme négative vis-à-vis de la prison, c'est-à-dire de vérifier que toutes nos revendications ne serviront jamais et ne servent pas à étendre le contrôle de l'État, à étendre le pouvoir coercitif de l'État, à étendre ses capacités d'enfermer des millions et des milliers de gens, quoi. Et donc de vérifier toujours que ça, pour moi, c'est une limite infranchissable, quoi. Et après, bon, le reste, je sais pas quoi faire de l'État, mais en tout cas, je pense qu'il y a déjà cette base-là vraiment à se poser, et à se poser collectivement, qui est vraiment majeure. Mais du coup, j'ai pas de réponse.
4: Non, mais merci.
0: J'ai pas un plan quinquennal sur 5 ans sur comment quoi faire avec l'État, quoi. Mais ouais. Oui, enfin, après, je pourrais dire c'est quoi moi mes mesures de justice sociale, et du coup, ce serait il faudrait décriminaliser la drogue, il faudrait enlever les flics, au moins enlever les armes de la police municipale, dissoudre la BAC et ce genre de trucs. Mais bon, peut-être que voilà. Mais ça, on pourrait peut-être y réfléchir tous ensemble, quoi.
5: Bonjour, merci beaucoup. J'hésitais, mais je me lance finalement.
0: Tu peux parler plus ton micro, plus. Ouais, voilà.
5: Est-ce que ça va comme ça? Ouais. Très bien. Je me demandais si on pouvait aller jusqu'à dire que quelque part l'État ou le système pénal instrumentalise les voix des victimes finalement, d'une certaine manière, et si tous les moments où ces voix ne restent pas uniformes, mais où on entend leur diversité. Enfin, je pense par exemple au procès de V13, enfin, qui permettait un petit peu ça, même si c'était dans un cadre pénal. On ne le voit pas souvent, ça, dans un cadre pénal. Je me disais que ça pouvait peut-être être une voie pour se prémunir de certaines dérives.
0: Ouais, Bah, moi, je... bon, après, c'est une croyance et je suis convaincue que le procès pénal n'est pas le lieu de justice, n'est pas un lieu de justice et ne sera jamais un lieu de justice pour les personnes victimes parce que, de toute façon, vous le savez très bien, le centre du procès, ce n'est pas les victimes, c'est les auteurs de violence, quoi. Donc déjà, bon, on peut dire ça et évidemment que je crois que l'État et que le système pénal aujourd'hui instrumentalise la cause des victimes. Ça fait des années qu'il le fait et notamment, du coup, bah, là, par exemple, je parlais de la loi de 2018 sur le harcèlement de rue. En se concentrant sur la rue, on sait très bien sur qui se concentre l'État. Et du coup, c'est vraiment quand ça va dans le sens de l'État et dans le sens du système carcéral, dont l'objectif est de trier, de hiérarchiser et de contrôler les corps pauvres et racisés, quoi. En gros, c'est ça. Et donc, en ce moment-là, Marlène Schiappa se sert complètement des féministes et du coup, derrière les féministes, des personnes victimes pour faire passer cette loi qui, en fait, c'est assez intéressant parce que je ne sais pas si vous avez remarqué, mais les féministes, il y a vraiment l'idée que la justice et la police faudrait former la justice et la police parce qu'en fait ils sont pas tout à fait là, mais en fait si on arrive à les former ils seraient un peu mieux, ils prendraient mieux en charge les victimes de violences sexuelles, et puis peut-être qu'à terme on arriverait à la fin des violences sexuelles. Mais il y a vraiment une méconnaissance selon moi des féministes du système pénal, parce que en fait si on regarde le système pénal, le système carcéral et l'État ont des objectifs bien précis et ils sont très efficaces pour répondre à ces objectifs, quoi. Et la loi sur la loi de 2018 vient dans ce cadre-là pour complètement remplir ses objectifs en permettant d'arrêter des personnes en flagrant délit, donc de les passer en comparution immédiate. Et donc, en comparution immédiate, c'est plus de 70% des peines de prison ferme, quoi. Donc, en fait, toutes ces lois-là sont très efficaces. Et tout ça se fait, évidemment, au nom des personnes victimes. Enfin, je ne sais pas si vous vous rappelez de la communication autour de cette loi. C'était la loi « Les quartiers sont relous ». Enfin, vous voyez bien, c'est très punchy, c'est très jeunes, quoi. Et donc, ça montre bien que là, il y a vraiment une réappropriation totale du féminisme par Schiappa, par Aurore Berger, par toutes ces féministes-là, oui. Donc, oui.
1: Le bouquin est centré là-dessus, sur cette idée qu'il n'y a pas de dysfonctionnement de l'État. L'État, la police fonctionne... tout à fait bien par rapport aux objectifs qui lui sont assignés. La prison fonctionne bien. C'est supposé que... Dire que la prison fonctionne mal, c'est supposé qu'elle pourrait fonctionner mieux par rapport à ce que serait une société juste et morale. C'est pas le cas. Et c'est les choses qui se disaient. Enfin, bon, je remercie Elsa de le rappeler. C'est les choses qui étaient des évidences dans les années 70. J'ai joué au vieux con, mais forcément, c'est ce que je suis devenu avec l'époque. Mais c'est les choses qui ne fonctionnent plus maintenant, qui ne se disent plus. L'idéologie majoritaire est plutôt de l'ordre du punitif. Et j'ai sous les yeux la dernière phrase du bouquin d'Elsa. Je ne sais pas si on va terminer là-dessus. Si vous avez d'autres questions, on est à 5 minutes de la fin, mais je te laisserai terminer. Mais cette dernière phrase est importante. L'antipunitivisme est un antifascisme. Je crois que c'est bien de terminer du coup là-dessus et de réfléchir à tous les sens qu'on peut donner à ça aujourd'hui, où effectivement... Tout ce qui est de l'ordre du punitif va dans le renforcement de ce qu'on a en face de nous, qui est bien obscur et bien noir, qui est le fascisme présent et venant. Vas-y.
0: C'est un bon mot de la fin, non ? C'est bien déprimant.
1: Non, ben justement, c'est plombant. Et dans ton bouquin, tu...
0: Bah, j'essaye de redonner de l'espoir,
1: voilà,
0: aussi, hein.
1: Voilà.
0: Pour dire justement que moi, j'interviens beaucoup dans les milieux, dans les collectifs de tout poil, de tout style, de tout milieu, etc. Et pour le coup, je trouve que, enfin, il y a vraiment, en fait, tous ces deux livres-là, c'est vraiment des livres que j'ai pensé comme des soutiens à ce qui existe déjà sur le terrain. C'est-à-dire que j'ai pas inventé la pensée abolitionniste, j'ai pas inventé tout ce qui est la justice transformatrice, la justice alternative, etc. Plutôt, c'est des livres qui sont pensés pour venir soutenir ces luttes-là, pour venir soutenir ces alternatives qui sont en train train d'être mises en place et qui du coup sont évidemment pleines de défauts et sont pleines de marge de manœuvre pour avancer et pour apprendre. Mais du coup, c'est vraiment que tout ça existe déjà, quoi. Et que en fait, c'est vraiment comme une petite plante qu'il faut venir arroser pour qu'elle pousse. Et moi, par contre, je suis assez, j'ai quand même de l'espoir sur nos capacités collectives à résister et du coup à inventer des manières de résister face à ce futur là, quoi. Et c'est bien depuis ma place de, je suis un peu à un poste d'avant-garde parce que je vois tous les trucs qui commencent à émerger et pour le coup, je suis assez, je trouve ça aussi beau et joyeux ce qui est en train d'arriver, quoi.
1: Ouais. Tu le dis dans ta conclusion, il y a de la justice qui s'invente dans les collectifs, qui s'invente avec difficulté, avec des plantages, mais il y a quelque chose qui est de l'ordre de la justice. Et c'est pas un bouquin. Contre la justice, contre le concept ou la notion de justice. C'est un bouquin pour la justice et contre l'État. C'est en cela qu'on peut s'y retrouver. Merci.
0: Merci.
6: Et voilà, Les Clés des Savoirs, c'est terminé. Vous venez d'entendre Elsa Deck-Marceau lors d'une rencontre organisée par la librairie du Muguet aux Escales du Livre le 27 mars dernier. Les Clés des Savoirs, c'est fini pour aujourd'hui. 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

0: DJ de l'île Maurice depuis à peu près, on va dire, 5 ans.
1: Ouais, 5-6 ans à peu près. Ouais.
0: Ok, trop contente de t'avoir avec nous aujourd'hui dans l'ère d'été pour l'épisode 2, déjà. Alors, dis-moi, comment tu te sens aujourd'hui ?
1: Bah, super bien. Il fait plutôt beau, les oiseaux chantent, super cliché, mais tout est aligné. Donc, je me sens super bien et je suis super contente d'être là aujourd'hui.
0: Trop bonne énergie. Et si ton mood du moment était un son, tu dirais que ce serait...
1: Ça aurait été probablement un zouk.
0: Ok.
1: Car c'est un peu l'énergie du jour. Enfin, je me sens bien en ce moment. Et enfin, je trouve que tout est bien aligné. Donc, il y a une chanson que j'aime bien en ce moment, qui est une chanson de Patrice Émile. Je sais pas si tu vois, L'Amourette.
0: Et ah oui.
1: C'est un zouk hyper doux. Donc, c'est un peu ce que j'aime en ce moment. Donc, voilà.
0: Un peu un mood flâneur. Trop bien. Ben moi, je suis hyper curieuse de savoir, parce qu'aujourd'hui, on t'a vu sur plein de scènes, électro-tropicales, Boiler Room. Comment t'es arrivée au DJing ?
1: Donc, j'ai commencé il y a environ 6 ans. Je crois que ça fait 7 ans, en fait, cette année.
0: Okay.
1: Je crois que ça fait 7 ans. C'était juste avant Covid. Et ouais, j'ai commencé à peu près à cette époque-là. Et moi, j'ai toujours digué. J'ai toujours adoré la musique en général, tous les genres confondus. Plus jeune, j'allais à tous les événements musicaux de Lille, donc okay. Soirée, club, concert, tout ce que tu veux. Donc j'habite à l'île Maurice et c'est pas comme s'il y avait 1000 festivals non plus. Donc à ce moment-là aussi, peu après, je fréquentais un groupe d'amis, de producteurs, musiciens, DJ, qui m'ont poussé eux vers le DJing en écoutant ce que je disais un peu. Donc j'ai commencé mon parcours avec le collectif Electrocaïne, qui est maintenant, avec le soutien d'Avni, Chayef, Brainlove, Voreka, donc quelques producteurs et DJ de Lille. Et bah, du coup, Voreka, lui, a été mon mentor à ce moment-là et mon professeur. Donc, c'est lui qui m'a un peu montré tout, comment mixer, ça a commencé à Serato, apprendre les passes à la clé, etc. Donc, voilà, ça a commencé un peu comme ça, en gros. Et voilà, aujourd'hui, je continue.
0: On te souhaite de continuer parce que c'est trop bien. Grandir à l'île Maurice, pour toi, ça a influencé ta musique comment ?
1: Ça a beaucoup influencé ma musique, pour être honnête. Mmh. Donc, je sais que ça fait un peu cliché de dire ça, mais beaucoup de mes inspirations et tout ce que je dis sont inspirées un peu de mon île. J'ai toujours exploré énormément de styles différents. Donc, j'ai commencé, c'était beaucoup de house. Parce que déjà, c'était un peu l'école enfin, où j'ai appris à mixer. Et ensuite, j'ai continué à explorer les choses, bref. Donc, que ce soit pendant mon set ou mon digging, je ne peux m'empêcher, en fait, de toujours trouver un côté insulaire dans le groove, dans le style, dans l'instru, et ainsi de suite.
0: Trop bien. Un petit moody loin un peu partout. Et tu dirais qu'il y a une identité musicale un peu propre à l'océan Indien ? Est-ce qu'il y a des rythmiques qui se ressemblent, des sonorités, ou il y a des différences distinctes ou pas ?
1: Oui et non. J'ai eu la chance de jouer à Mayotte, comme je te disais, donc à Mayotte et à La Réunion. J'ai aussi côtoyé des chanteurs, producteurs de Rodrigue. Et donc ce que j'ai vu de mon petit parcours et ce que j'ai pu voir et explorer, donc c'était que la facilité avec laquelle moi j'arrivais à naviguer entre ces différentes cultures, on est hyper différents, oui, mais on est hyper similaires à la fois de par notre histoire et nos origines. Donc on a un peu tous des origines indiennes, africaines, chinoises, occidentales. Et tout ça a beaucoup influencé notre musique. Mais chaque île et chaque pays de l'océan Indien a sa propre interprétation de cette identité musicale. Donc, on n'utilisera pas la ravane de la même façon, le triangle de la même façon. Mais voilà, on retrouvera les similarités dans le rythme, quelque part.
0: Et toi, comment tu décrirais ton style en tant que dans tes DJ sets?
1: Il n'y a rien de très très fixe dans mon style. J'aime explorer ce qui m'inspire sur le moment. Donc, je dirais que je suis en mode d'exploration permanente. Donc, tout dépend vraiment du contexte, soirée, festival, house party. J'essaie toujours de m'adapter au crowd, mais en donnant, bien sûr, en mettant la musique que j'aime, moi, dedans. Donc, ce qui compte avant tout pour moi, c'est que les gens se sentent bien, qu'ils dansent, qu'ils profitent, mais qu'ils découvrent aussi et qu'ils se mettent à danser ou vibrer sur des choses dont, enfin, auxquelles ils ne s'attendaient pas, en gros. Donc, mon set sera toujours le reflet de l'énergie du moment.
0: Et l'énergie du moment qui est toujours surprenant. Et du coup, comme tu fais un peu sur l'énergie du moment, tu construis tes sets comment? Genre, il y a des prépas ou une intro un peu que tu te dis, que tu imagines? Ou est-ce que c'est un peu sur le spot? Ou comment tu prépares un peu tes tracklists?
1: Donc, un peu des deux. Donc, feeling et préparation. Donc, je digue pratiquement tout le temps. Donc, tous les jours. Mais j'ai aussi des phases où je ne le fais pas pendant une ou deux semaines. Parce que, ben, forcément, je suis fatiguée. J'ai pas envie de voir des écrans. Je suis... c'est aussi, enfin, je suis tout le temps dans les écrans, donc à des moments, je veux plus rien entendre, je veux du silence. Et donc, typiquement, comment je fais, c'est que je tâte un peu le mood de la soirée, je charge un gros fichier sur ma clé. Selon le contexte, la soirée ou peu importe, ou d'autres, je tâte un peu le terrain, j'observe un peu comment les gens réagissent et je m'adapte selon le mood. Donc, il y a des contextes plus importants ou plus big où il m'arrive aussi de mieux me préparer. Donc, il y a ça aussi.
0: Trop bien. Donc, tu es plutôt une DJ à l'écoute. C'est chouette. Et pour toi, est-ce qu'il y a eu, au cours tes expériences en tant que DJ, des moments en club ou en festival qui t'a vraiment marqué ou où tu as eu des déclics?
1: Il y a eu deux moments marquants, deux moments forts. Donc, la première fois, c'était lors de mon passage aux Électropicales sur le main stage et c'était devant beaucoup trop de monde à ce moment-là. Donc, c'était assez impressionnant pour moi, surtout que j'avais jamais fait de scène de festival où je me retrouvais loin du public. D'habitude, quand tu joues en club ou enfin en soirée, peu importe, tu as toujours les gens qui sont autour de toi et ça te donne l'énergie, ils te transmettent l'énergie. Donc là, ma mission, c'était de transmettre l'énergie au public, même s'ils étaient à distance, et c'était franchement mémorable. Donc, il y a eu ce moment-là. Et la deuxième fois, c'était l'année dernière, également dans un contexte de festival, mais en tant que festivalier, donc plus précisément à Deckmantel. Je suis allée au festival avec des copains et en fait, c'était pendant le set de Fortet où j'ai eu une mini révélation et je me suis dit que je savais pourquoi je faisais ce que je faisais. C'était exactement pour ce genre de moment simple, mais en même temps intense. Et je me suis dit, ouais, rien n'est impossible, en fait. Pourquoi pas moi, un jour? Et c'est là que me revient l'anecdote de... Quand j'ai commencé à mixer, même quand j'étais plus jeune, avant que je mixe, je m'étais dit, mais franchement, pareil, Boiler Room, c'était impressionnant. Et je me suis dit, peut-être qu'un jour, je le ferai. Mais à ce moment-là, j'avais genre 18 ans, tu vois. Et maintenant, on y est. Donc, voilà. Et donc, je me dis, rien n'est impossible.
0: You did it, comme on dit. Aujourd'hui, comment tu vis en termes de positionnement ta place en tant que femme DJ? J'imagine que le contexte mauricien aussi doit jouer dessus. Mais dis-nous comment tu te sens.
1: Donc franchement, je pense que j'ai une bonne étoile, comme je te disais. J'ai eu la chance d'être entourée de personnes très très bienveillantes, DJ, organisateurs, producteurs. Pour le contexte mauricien plus précisément, j'ai parfois peur d'être bookée uniquement parce que la line-up manque de présence féminine et non pour ce que j'apporte vraiment musicalement. Donc ça, c'est un peu ma crainte. Ce n'est pas forcément mal intentionné, mais ça questionne quand même beaucoup. Est-ce qu'on me choisit pour ma musique ou pour cocher une case, ceci, cela, etc. Cela dit... Je le vis plutôt bien et c'est drôle parce qu'en fait, quand on me pose cette question, je réalise qu'on ne la pose pas forcément à nos amis les hommes et ce qui en soi veut dire beaucoup sur la situation. Donc j'espère qu'un jour cette question ne se posera plus et que le style, le genre, la musique, enfin ce que tu fais primera avant tout.
0: On se le souhaite en tout cas. On va bientôt écouter le mix que tu nous as préparé. Tu pourrais nous dire c'est quoi l'intention derrière, où tu nous emmènes pendant ces 20 minutes de cette.
1: Alors, pendant ces 20 minutes, c'est juste pour faire découvrir le mood du moment, mais toujours avec un côté bien island. J'écoute beaucoup de minimal en ce moment, peut-être qu'on va explorer ça, peut-être que vous allez découvrir ça, et voilà.
0: Trop bien, merci. Allez, on écoute ça tout de suite dans l'air d'été.

0: Trop bien. Merci, Andrea, pour ce voyage insulaire. Dis-nous où est-ce qu'on pourrait te suivre?
1: Donc, sur ma page Insta déjà, sur mon SoundCloud aussi, sur Insta, c'est Andrea, avec 7 A et 1 A au début. Et voilà, en gros, c'est ça.
0: Du coup, avec 8 A au final. Et un dernier mot, peut-être, pour des personnes qui entendent une voix féminine et qui s'osent pas se dire... Pourquoi pas moi me lancer dans le mix? Qu'est-ce qui ose pas franchir le pas? Est-ce que tu aurais un mot pour ce...
1: Oui, donc en fait, c'est... Continuez à faire ce que vous faites. Faites ce qui vous plaît, ce qui vous fait plaisir. Et gardez votre identité, surtout. Bien important.

0: parce que ben, quand j'ai commencé, j'avais pas beaucoup d'exemples féminins locaux auxquels je pouvais m'identifier. Donc c'était très poli encore à cette époque-là, bien polished. Toutes les filles avaient un genre bien précis et c'était souvent booké parce que bah, tu étais une jolie fille et que tu mixais. Donc c'était un peu plus dur de casser les codes après. Surtout que la musique que je proposais était un peu plus sauvage, comme je disais. Donc voilà.
1: Rude.
0: Donc continuez à faire votre truc et les choses s'aligneront pour vous.
1: Trop bien. Ben, en tout cas, j'espère que ça pourrait inspirer plein d'autres futurs DJ. Est-ce que en bonus, tu aurais des artistes de l'océan Indien qu'il faudrait découvrir absolument ou que toi que tu as découvert et que tu aimerais nous partager?
0: Il y en a plein, il y en a pas mal. Donc, en ce moment, dont je kiffe la musique et les prods, il y a Danilo, que je trouve
1: Danilo.
0: incroyable. Il y a H aussi, qui est super. Greg, qu'on ne présente plus, dont j'adore la musique aussi. Il y a un qui est hyper sous-coté parce qu'il est un peu plus timide et un peu plus discret. Donc, Oreka, qui a des prods de malade aussi.
1: De ouf. J'adore Ginseng en passant.
0: Ouais, gros highlight.
1: De ouf.
0: Et voilà un peu. Mais il y a aussi sur la scène, enfin, sur la scène locale, dans plein de genres différents. Et X-Dynasty, qui est génial aussi. Jeune producteur, donc voilà, voilà un peu les artistes que je vous recommande ce mois-ci.
1: Trop bien, merci. Écoute, j'espère qu'on aura l'occasion peut-être de les recevoir dans le podcast, histoire d'entendre un peu leur prod, leur voix, de discuter avec eux, de découvrir davantage. Trop bien, je te remercie Andrea d'avoir été notre invitée.
0: Merci à
1: À
0: toi.
1: très vite.

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outlaw. Cette semaine est sorti le nouveau Mojo, une revue anglaise de mes préférées. Et cette revue est en général accompagnée par un CD. Et ce CD, c'est une compilation de morceaux de Can qui a été fait par le dernier survivant de ce groupe, le clavier Irmin Schmidt. Et donc, je vais vous parler des actualités que j'ai lues dedans, le peu que j'ai lu ce week-end, où ils annonçaient que Tom Waits allait chanter avec Massive Attack. Le morceau n'est pas encore sorti, mais ça me donne l'occasion de passer un morceau de Tom Waits, justement.

Nos amis de Little Barry aussi ont sorti un nouvel album cette semaine. C'était le 22 mai, je crois. En voici un premier titre.

s'appelle Gravity Freeze. Il est sorti sur le label des Black Keys, de Dan Auerbach. D'ailleurs, le guitariste de Little Barry himself joue aussi parfois avec les Black Keys, avec The, avec Morrissey, avec Primal Scream et de nombreux autres. Et Little Barry, figurez-vous, seront en concert le samedi 3 octobre au Pôle Évasion à Ambarès. Et donc les places sont déjà en vente. Voici un deuxième titre de ce nouvel album.

Little Barry, donc. On revient sur Mojo. Bon, dans Mojo, il ne parle pas encore du nouveau Little Barry. Ça sera dans le prochain numéro. Mais deux titres qu'a choisi Herman Schmidt pour aller sur la compilation, donc sur Cannes, un groupe dont il a fait partie. Voici un premier titre.

Les tortues ont des petites jambes, ça c'est bien connu, ça c'est le titre donc de ce premier morceau de Can qui est sorti en 1971 et qui est peu connu parce qu'il est sur un 45 tours. Après, plus tard, ils ont sorti une compilation de singles. Voici le deuxième titre que j'ai choisi, il y a 15 morceaux sur cette compilation faite par Irmin Schmidt et qu'on trouve dans le Mojo, qu'on trouve lui-même dans un magasin de journaux du côté de l'Utopia, c'est là où je l'achète en tout cas.

Ce titre très connu est sorti en 1973. D'ailleurs, il y a un groupe anglais qui sort des disques chez Too Pure qui avait pris ce nom-là en hommage à ce groupe. Alors, grand étonnement, plein d'artistes fort connus les ont souvent cités comme influence, à leur grande surprise. Parce que bon, c'est des gens qui aiment la musique et qui sont très modestes. Je les ai vus plusieurs fois d'ailleurs. Un autre artiste que je ne connaissais pas il n'y a pas si longtemps que ça, Simon Joyner, qui apparaît-il comme admirateur Bright Eyes, Beck, Kevin Morby. Il vient d'un bled du Nebraska qui s'appelle Omaha et il vient de sortir un album. C'est, paraît-il, le 19e ou le 20e. Bon, mieux vaut tard que jamais, comme on dit.

Simon Joyner, donc, c'est le 19e album studio, c'est ce qu'il y a de marqué dans sa bio, ça s'appelle Tot Love, mais il a fait également plein de disques live et de compilations et de 45 tours et de trucs comme ça. Et dans le dernier Mojo, en dehors de Irmin Schmidt, j'ai lu cet article sur le Spencer Davis Group parce que, figurez-vous, le premier album que j'ai acheté, c'était Autumn 66 de Spencer Davis Group. Donc ça m'a particulièrement touché. Bien sûr, Stevie Winwood, le leader, et chanteur, et guitariste, et organiste de ce groupe-là, n'aime pas les interviews. Donc c'est son frère, Muff Winwood, qui jouait de la basse dans le groupe, qui parle dans la plupart du temps. Et donc, il raconte que ses parents étaient médusés. Ses parents qui sont tous musiciens. D'ailleurs, les deux frères jouaient avec le père dès leur plus jeune âge. Mais Stevie Winwood, à 3-4 ans, s'est assis au piano et s'est mis à jouer. Et tout le monde a trouvé qu'il jouait d'une manière fantastique.

un chanteur qui a 16 ans et pas un chanteur qui a 35 ans. Un deuxième titre de ce groupe que j'adore, Spencer Davis Group, Strong Love.

C'est Chris Blackwell qui a signé ce groupe, Spencer Davis Group, et il leur a proposé un auteur-compositeur qui venait de Jamaïque, qui s'appelle Jackie Edwards, qui n'est pas très connu, sauf des spécialistes très très pointus. Et donc le dénommé Jackie Edwards leur a écrit 3 tubes. Le Keep On Running qu'on a écouté, Somebody Help Me et When I Come Home également. Donc pour la petite histoire, j'aime bien ce qu'il fait aussi Jackie Edwards, j'ai plein de disques de lui, c'est entre rocksteady et reggae 60s. Maintenant, une actualité de concert, puisque le vendredi 29 mai, eh bien, c'est le lancement de relâche sur la rive droite du côté au niveau du jardin botanique, le parc des Angéliques. Et il y aura 4 groupes, les Magnetics au carré, Los Retumbes, Opinion et Zoukrot. Je vous en ai déjà parlé plusieurs fois, mais je vais vous passer des morceaux différents. Je commence par ce duo de Bilbao qui joue masqué, qui s'appelle Los Retumbes.

Los Retumbes de Bilbao, vous êtes bien sur la clé des ondes. Et oui, je ne l'ai pas dit, il est 22h36, nous sommes le lundi de Pentecôte, ça doit être quoi ça? Le 25 mai peut-être. C'est l'émission Allez Francis, ex-émission Allez les filles. Mais bon, c'est une émission où je parle de ce qui m'intéresse et de ce qui me préoccupe. D'une partie, d'une infime partie des choses que j'écoute. Donc voilà, la clé des ondes magnétiques au carré.

Pourquoi ça s'appelle les Magnetics au carré, vous vous le demandez? Eh bien, avant, les Magnetics, c'était deux. C'était Agnès et Lutsch qui habitaient à Bordeaux, plein Saint-Michel même. Mais voilà, ils ont quitté notre belle ville, ils sont rentrés dans leur Béarn natal. Et donc, Magnetics au carré, eh bien, au lieu d'être deux, ils sont quatre. C'est ça les mathématiques. L'album s'appelle « Puissance universelle ». Il y a le producteur Low Spider de Toulouse qui joue dans ce groupe, et ainsi que le batteur des Beach Beaches, qui était un petit groupe dans lequel Lionel des Liminanas, dans sa jeunesse, jouait aussi. Et donc le troisième groupe, ça sera Opinion, un groupe de Bordeaux dans un style très différent, mais ils savent surprendre.

Dans une veine, My Bloody Valentine, ces opinions, pourquoi je dis qu'ils peuvent surprendre, c'est parce que je me souviens d'un concert où ils jouaient en ouverture des Meat Bodies, et les pauvres Meat Bodies, ils n'ont pas existé après le concert de Opinion. Donc voilà pourquoi j'ai dit ça. Et malgré tout, les Meat Bodies sont un très bon groupe. Le groupe qui terminera la soirée, c'est Zoukrot, qui viennent de sortir un album très très bien produit. Ils avaient joué à la maison, à la cave d'Aller les filles, donc, et ils avaient étonné tout le monde. Et je pense que s'ils avaient joué en première partie de En Chine de Poitrine, ils les auraient fait facilement oublié. Voici deux titres du nouvel album de ce groupe qui nous vient de Seattle, la capitale du grunge.

Ils sont définis comme dance punk. Je ne suis pas du tout d'accord avec ce terme. C'est d'ailleurs eux, paraît-il, qui l'ont trouvé. Moi, ça ne me fait pas dance punk. Je trouve ça nul. En tous les cas, cette soirée est gratuite. Donc, vous pouvez découvrir facilement ces artistes-là. Et donc, qu'est-ce que je voulais dire ? Donc Zoukrot va terminer et moi ils me font beaucoup penser à un groupe qui s'appelle Alice Donut. C'est eux, ils sont que trois. Alice Donut, ils étaient 5, 6 ou 7, mais ils dégagent une puissance et une énergie incroyable. Il y a 2 filles et 1 garçon, les 3 chantent et c'est vraiment un groupe qui décoiffe.

Donc, Zuckerhut, ça s'écrit Z2OKRAUGHT. C'est pour que vous puissiez trouver sur Internet. Donc, c'est deux extraits du dernier album, et puisque donc, je vous parlais de Alice Donut, qui est un groupe que j'ai fait jouer pas mal de fois et que j'adorais, qui sortait des disques chez Alternative Tentacles. D'ailleurs, Zuckerhut, ça fait un peu penser aussi à ces gars-là, No Means No, Victim's Family, Alice Donut, sans qu'on puisse dire qu'ils copient dessus.

Alice Donut, donc un morceau qui s'appelle Cain, qui est sur l'album Freaks in Love, sorti en 2012. Et je dédie ce morceau Cain, donc à tous ces suprémacistes catholiques qui nous envahissent. Parce que dans leur catholicisme, il n'y a que Cain qui compte. Donc. Après, le lendemain du lancement de Relâche, le 29 mai, qui est une soirée gratuite, il y aura une soirée payante, le Burdigala Festival, c'est le samedi 30 mai, c'est à l'Union Saint-Bruno, alors beaucoup de gens ne savent pas où c'est, mais c'est entre le cimetière et la piscine, 49 rue Brizard. Donc, y a un monument, il y a une église par là, un truc comme ça. Mais en tous les cas, il y a le cimetière de la Chartreuse. Et je vais vous passer trois groupes qui vont jouer là-bas. Le premier, c'est Blood Command. C'est un groupe norvégien qui, visiblement, finiront la soirée.

bleu de commande d'abord pour commencer cette soirée de Burdigala Fest du samedi 30. Ah oui, ça démarre à 16h. C'est inhabituel. Il y a 7 groupes, il faut dire. Le Violent Sadi Mode qui est sorti sur le vinyle de Burdigala Fest. Voici un morceau de leur 6 titres.

C'était donc Violent Sadi Mode, le groupe de hardcore de Bordeaux qui a gagné le prix, paraît-il, du printemps de Bourges. Je ne sais pas ce que c'est ce prix-là, mais bon, hein, c'est toujours bon à prendre. En tous les cas, ça les permet de jouer dans des endroits où ils n'auraient jamais joué, dans les SMAC. Et aussi, il y aura un groupe de Brighton, les Knives. J'en avais passé un morceau la dernière fois, mais ça sera un morceau différent. Et aussi, il y a ce groupe suisse, Fluffy Machine, et après d'autres que je ne connais pas, Dirty Rodeo, Unsafe, Ops, et voilà, donc c'est tout. C'est le samedi 30 mai.

Ils ont même joué au Printemps de Bourges l'année dernière, les Knives, le groupe de Brighton. Donc, vous les retrouverez le 30 mai et le 5 juin. Nous faisons une soirée à la maison. C'est un vendredi. C'est un groupe qui vient de Soweto, d'Afrique du Sud, donc banlieue de Johannesburg. Et c'est assez rare de voir trois jeunes blacks qui viennent faire du punk, qui s'appellent 21 Children. Voilà un titre.

21 Children, donc de Soweto en Afrique du Sud. Ils sortent des disques sur le label américain qui s'appelle Slovenly. Et Pete de Slovenly sera là avec eux. Il va leur servir de tour manager. Et en ouverture, il y a un groupe de Détroit qui s'appelle Tai.

ça rappelle les premières heures du punk, tout ça, sans fioritures, simple, efficace, direct, pas 25 000 pédales devant soi. C'est du egg punk, certainement un des modèles de ce style-là. Il y a peut-être parmi ce modèle-là Six Finger Satellite, qui est un groupe qui sortait des disques chez Sub Pop, qui viennent de rééditer deux albums. Voici leur titre vedette.

Des Descendants, des Screamers, des Devo, Six Figure Satellite. C'est vraiment très bien ce groupe. Bon, ils joueront pas hein, à Bordeaux, vous inquiétez pas. Par contre, les TV Repairmen qui nous viennent d'Australie, oui. Deux titres, ça sera le 3 juillet à Pola.

Les réparateurs de télé le 3 juillet à Paulin. Bon, ça tombe bien, moi j'ai pas la télé de toute façon. Eux aussi, ils ont dû écouter un peu Six Finger Satellite. Bon, ça fait pas de mal de toute façon d'écouter Six Finger Satellite. De même que ce groupe qui est demeuré très inconnu, les Del Byzantines. J'ai jamais vu de réédition de leur disque. Pourtant, dans ce groupe, il y avait un gars qui est devenu très célèbre, pas pour sa musique, mais pour ses films. Il s'agit de Jim Jarmusch.

C'est un morceau des années 80, et oui, il n'y a pas que des boursouflures dans les années 80. Là, c'était Del Byzantine, le groupe de Jim Jarmusch, jamais réédité. Ça, c'est fin 70. Vic Goddard and the Subway Sect, un truc, par contre, lui, on le trouve sur Bandcamp. Il se manifeste. Je pense qu'il joue assez souvent en Angleterre. C'est super.

Vic Godard and the Subway Sect. Ça s'invente pas. Ça fait 50 ans que ça existe, ce groupe. Il mérite bien un deuxième titre. Il y avait même Paul Cook des Sex Pistols qui a joué dans le Subway Sect.

Subway Sect et Vic Godard, le leader. Il est quelle heure? 23h34, c'est Allez Francis, c'est la clé des ondes, 90.1. On est le lundi 25 mai. Encore un morceau, c'est tous les lundis. Normalement, il y a des podcasts, mais les derniers, je ne les ai pas vus. C'est pas grave. On termine par Chicha Libre qui sera en concert à Relâche le 30 juillet.

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